Like Someone I Love, une reprise très créative du standard composé en 1944 par Jimmy Van Heusen et qui fit les beaux jours de Bing Crosby. Le quintette d'Eric Dolphy au Five Spot Café de New York en 1961. Eric Dolphy, un musicien essentiel de la transition du bop au free jazz, trop tôt disparu à 36 ans d'un coma diabétique, probablement victime d'un préjugé qui aurait fait croire aux médecins qu'il faisait une overdose, étant un musicien de jazz noir dans les années 60. Il est accompagné par d'autres grands musiciens, Booker Little à la trompette, Mal Waldron au piano, Richard J. Davis à la basse et Ed Blackwell à la batterie. On va terminer cette émission avec Lonely Woman, un des morceaux les plus repris du précurseur du free jazz Ornette Coleman, plus de 30 versions. Ici le groupe Quest, Dave Liebman à la flûte, Richie Berak au piano, George Mraz à la contrebasse et Al Foster à la batterie. On se retrouvera le 26 octobre, restez à l'écoute sur Fréquence Paris Pluriel 106.3 FM.

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0: Vous êtes sur Fréquence Paris Pluriel et vous allez écouter la première partie de la journée d'études consacrée à la Syrie, la Révolution et la guerre 10 ans après. Une journée d'études organisée le 11 mars dernier par la poétesse Souad Labiz et le chercheur Cédric Molino-Macchetto de l'Université de Toulouse Jean Jaurès.
1: Bien donc bonjour à toutes et tous donc et bienvenue pour cette journée d'études sur la Syrie. Je vais faire une brève introduction à cette journée. Ensuite, je laisserai très vite la parole à nos intervenants, qui sont tous, du coup, intervenantes, spécialistes de la situation syrienne. Donc voilà, lundi prochain, donc le 15 mars, nous commémorerons les 10 ans de la révolution syrienne, 10 années d'une guerre terrible qui a fait des centaines de milliers de morts et des millions de déplacés, de réfugiés, d'exilés. Cette journée d'études est pour nous l'occasion de revenir sur ces 10 années et d'éclairer peut-être des perspectives d'avenir pour la Syrie, théâtre d'une répression sanglante et d'une révolution déchirée. Ce mois de mars paraît également la traduction des lettres à Samira de Yassine El-Hach Saler, donc traduction réalisée par la poétesse Souad Labiz, ici présente, et avec qui j'ai eu le plaisir d'organiser cette journée d'études. Samira Khalid a été enlevée le 9 décembre 2013 en compagnie de Razan Zaitouné, Wael Hamada et Nadim Hamadi, probablement par le groupe rebelle islamiste Jaïch el-Islam. Cet événement montre la complexité de la révolution syrienne et de ce qu'on appelle sûrement improprement l'islamisme, désignant ainsi, sous le même concept, des groupes et mouvements aussi divers que Daesh, Jaïch el-Islam en Syrie, qui se sont pourtant durement affrontés, mais encore Ennahda, par exemple, en Tunisie. Je veux profiter de cette introduction, donc de l'introduction de cette journée, pour faire référence au contexte politique français actuel à l'université. Je suis chercheur en philosophie au sein de l'équipe de recherche Transversalité critique et savoir minoritaire à l'Université Toulouse Jean Jaurès, et plusieurs membres de notre laboratoire, d'excellents chercheurs, d'excellentes chercheuses en particulier, sont particulièrement mis en cause en ce moment, que cela soit par des tribunes d'une petite poignée d'intellectuels, d'universitaires désœuvrés, au sens propre, qui se sentent dépossédés de leur œuvre et qui sont dépassés par un monde qu'ils ne comprennent pas et qu'ils participent à obscurcir au lieu de l'éclairer, ou dans des journaux d'extrême droite. Elles sont accusées d'être des islamo-gauchistes, de servir idéologiquement le terrorisme international par complaisance avec l'islam politique. Cette rhétorique est soutenue actuellement par différents ministres de notre gouvernement. Cette accusation est absolument indigne et nous qui suivons de près le conflit syrien savons combien l'islam politique peut, dans certaines circonstances, revêtir des formes particulièrement dangereuses et délétères pour l'humanité. En revanche, si on n'a jamais retrouvé un seul livre d'Elsa Dorlin ou de Ouria Bentouami, toutes deux chercheuses dans notre laboratoire et toutes deux accusées, comme je l'ai dit, d'islamo-gauchisme et de complaisance, dans les bibliothèques des terroristes islamistes, on n'a jamais retrouvé leurs livres. En revanche, on sait par exemple que Brenton Tarrant, le terroriste responsable de l'attaque de la mosquée de Christchurch en Nouvelle-Zélande, avait chez lui des livres d'intellectuels issus de l'extrême droite française. En réalité, nous qui sommes accusés d'islamo-gauchisme, nous n'oublions pas qu'une grande partie des victimes du terrorisme islamiste dans le monde sont également musulmans et que les pires organisations terroristes ont toujours émergé dans des contextes de répression politique ultra-violente et de destruction du lien social. Je souhaiterais donc, dans cette introduction, rendre un hommage aux révolutionnaires des pays arabes qui ont œuvré pour la liberté et qui sont tombés au combat, parfois sous le joug de groupes islamistes, souvent sous la répression sanglante des dictatures en place, elles-mêmes soutenues par les mêmes responsables politiques qui font leur beurre du moment dans la dénonciation d'un prétendu islamo-gauchisme à l'université. Donc sans plus attendre, je vais céder la parole à notre premier intervenant de la journée, Zayan Majed. Donc Zayan Majed, vous êtes Associate Professor à l'Université américaine de Paris, vous êtes spécialiste du Moyen-Orient contemporain. Vous avez publié en 2014 notamment La Révolution orpheline et plus récemment en 2018 avec Farouk Mardambey et Soubri Hadadi dans la tête de Bachar al-Assad, donc les deux chez Actes Sud.
2: Merci Cédric, merci à Souad et merci à toutes celles et ceux qui ont organisé cette journée. Ma présentation va porter sur trois sujets, disons, ou bien elle sera de trois parties. La première, c'est une lecture de l'évolution de la révolution et du conflit syrien dans le temps et dans l'espace, à travers des étapes qui, par coïncidence ou par plusieurs facteurs, se déroulaient à chaque fois lors d'un été. La deuxième partie, c'est d'essayer d'expliquer pourquoi tant de violence dans ce conflit-là, la philosophie de la violence du régime syrien, quelles sont ses origines et quelle a été la politique de violence délibérée et quels sont ses objectifs. Et enfin, en troisième partie, je parlerai un peu de ce que je considère une clé aujourd'hui, celle de l'impunité. Comment faire pour en finir avec l'impunité qui, pendant de longues décennies, n'a pas seulement ravagé la société syrienne, mais presque toutes les sociétés du Moyen-Orient. Donc, je commence de suite. Vous avez toutes et tous suivi ce conflit-là. Vous avez suivi la tragédie du peuple syrien. Aujourd'hui, en 2021, on parle facilement de 500 000 morts, en grande majorité des civils. On parle de 7 millions de déplacés internes, de 7 millions de réfugiés à l'extérieur du pays. On parle de dizaines de milliers, voire de 100 000 disparus et détenus dans les geôles, la grande majorité dans les geôles du régime syrien. Et on est devant une situation qui ne bouge plus, un certain statu quo qui s'impose avec un territoire fragmenté, avec des occupations, une occupation russe et iranienne qui permettent au régime de se maintenir à Damas, une occupation américaine à l'est du pays pour soutenir les milices kurdes qui se sont battues contre Daesh, une occupation turque dans le nord pour soutenir certains groupes de l'opposition et en même temps pour faire face à l'autonomie kurde qui s'est imposée, et bien sûr une occupation israélienne qui continue au niveau du Golan, qui a été annexé et qui a été reconnu par l'administration Trump comme partie de l'État d'Israël, contrairement évidemment au droit international. Mais comment sommes-nous arrivés là aujourd'hui? Quelles ont été les étapes de cette révolution syrienne qui s'est transformée en conflit armé? C'est ce que je vais essayer donc de faire maintenant dans la première partie. Je ne reviendrai pas sur la structure et la culture du régime syrien totalitaire, un pouvoir qui a été transmis par le père Hafez al-Assad, fondateur de ce système depuis 1970. Ce système a été transféré à son fils en 2000, Bachar al-Assad, qui est en 2011 déjà président depuis 11 ans, profitant à la fois du pouvoir absolu, des privilèges et des acquis que ce pouvoir offre à la famille dirigeante et à ses proches et aux réseaux mafieux et clientélistes qui lui sont affiliés. Et en plus, il a hérité de toute une structure et de toute une machine de répression qu'on va évoquer un peu plus tard quand on parle de la violence et de la barbarie. En 2011, les révolutions arabes éclatent. Ça avait commencé en Tunisie, fin 2010, puis l'Égypte, 2011, avec la Libye, le Bahreïn, le Yémen, la Libye, et enfin la Syrie, qui était pour beaucoup une surprise, puisque la violence en Syrie, historiquement, n'a pas été seulement de l'ordre symbolique, ou une violence sélective qui, de temps en temps, s'abattait sur la société. Elle a été permanente, elle a duré dans le temps, elle a pris plusieurs formes, symboliques mais aussi physiques. Sous Hafez al-Assad, il y a eu des massacres à Hama en 82, avant cela, dans la prison de Palmyre en 1980. Il y a eu énormément d'arrestations, des dizaines de milliers de détenus politiques. Il y a eu l'invasion du Liban, et donc la guerre au Liban et l'occupation du pays. Il y a eu la volonté d'instrumentaliser la cause palestinienne. Et puis sous Bachar al-Assad, il y a eu également une répression violente. Il y a eu des assassinats au Liban, en Syrie même. Il y a eu un soulèvement kurde qui a été réprimé en 2004. Il y a eu en 2006 une campagne d'arrestation. Et donc en 2011, quand la révolution a éclaté, pour beaucoup d'observateurs, c'était une grande surprise. Les Syriens ont quand même brisé le mur de la peur. Ils se sont retrouvés dans les rues pendant de longs mois avant que été 2011, et là je commence la série d'été qui va à chaque fois changer la configuration du conflit et inviter parfois de nouveaux acteurs qui commencent à s'y investir. À partir de l'été 2011, on a un premier changement. Le régime, quand la révolution a éclaté en mars 2011, va réprimer, va arrêter, va torturer, va tuer. On a déjà des milliers de morts et de disparus, des détenus. Et été 2011, il y a les premiers signes de la militarisation. Donc c'est un premier changement. Cette militarisation est à la fois due à cette répression du régime que j'ai évoqué. Elle est due aussi au fait que plusieurs soldats et officiers ont fait défection, mais elle est due également à des groupes de jeunes et des moins jeunes qui commençaient à se constituer et qui considéraient que leur devoir était à la fois la lutte armée, la protection des manifestations qui vont se poursuivre après cet été et la tentative de renverser le régime par la force, puisque la mobilisation pacifique n'aboutissait pas et puisque la répression du régime se faisait de plus en plus violente. Donc l'été 2011

leur disant que là-bas aussi, en Syrie, cela avait commencé avec des fleurs. Pourtant, on peut bien voir que les Algériens et les Algériennes non seulement continuent de se mobiliser, mais ont repris la mobilisation et ont pu, à partir de ce qui leur était présenté comme un épouvantail, travailler à des formes de mobilisation ou à des formes de contestation qui prennent en compte un certain nombre de choses que j'ai évoquées auparavant, mais en particulier une chose qui me paraît importante, qui prennent en compte le temps long pour maintenir une révolution dans le temps, pour l'aider à se poursuivre, si possible dans la non-violence, en tout cas dans l'idée de la non-violence. Et je crois que si on observe aujourd'hui ce qui se passe dans les rues d'Algérie, et pourtant on peut dire que l'Algérie est quand même assez loin de la Syrie, on peut voir à quel point ce qui s'est passé en Syrie a pu construire de nouvelles expériences révolutionnaires, ou en tout cas de nouvelles consciences révolutionnaires, et sortir l'idée de la révolution des ornières dans lesquelles les commentateurs et disons les avocats de malheur de tout genre cherchaient à la réduire. Évidemment, l'expérience libanaise est aussi une autre expérience qu'on pourrait faire dialoguer avec la syrienne, mais je n'ai pas le temps aujourd'hui de me pencher là-dessus. Mais il me semble qu'il serait intéressant de voir ce qui a bougé, à la fois bien sûr pour les Syriens eux-mêmes et les Syriennes, mais aussi pour cette communauté d'expérience arabe à partir de l'expérience syrienne et de ce qu'elle a produit à la fois sur le terrain, par la diaspora qu'elle a produite aujourd'hui et par ce qu'elle nous a laissé comme archives, comme traces et comme textes. Je m'arrête ici et je vous remercie.

0: Merci beaucoup pour cette intervention, Leïla Dakhli, qui a été extrêmement éclairante pour moi, dans la mesure où, enfin, ce que vous disiez du coup sur la révolution qui, malgré la contre-révolution, n'est pas un retour au point zéro, mais finalement continue à traverser les sociétés arabes et les bouleverser en profondeur, et que vous avez bien éclairé et qui nous donne un peu d'espoir. On va passer du coup à l'intervention de Farouk Maldambey. Donc, Farouk, vous êtes historien, vous êtes éditeur, vous êtes né à Damas, mais vous vivez en France depuis bien longtemps maintenant, depuis 1965, si mes sources sont bonnes. Et vous êtes donc directeur d'édition chez Actes Sud. Vous avez écrit beaucoup, beaucoup de livres sur la littérature, la culture arabe. Et sur la question palestinienne notamment, et vous avez publié aussi sur la question syrienne, donc comme je le disais, hein, notamment dans un ouvrage collectif, donc Dans la tête de Bachar al-Assad en 2018. Et je vous laisse la parole. Alors,
1: Bonjour tout le monde. Comme je me trouve un peu mal à l'aise en improvisant devant un écran, j'ai écrit un petit texte qui résume un peu ce que je voulais dire en ce moment, ma réflexion en ce 10e anniversaire de la révolution syrienne, que je vais lire lentement, quitte à revenir plus tard avec plus de détails sur tel ou tel aspect. Bien entendu, beaucoup d'événements que j'évoque rapidement ont été analysés, présentés par Ziad dans son intervention très claire et précise. Et puis, il y a certains éléments de mes propos, certains éléments qui peuvent être en continuité avec certaines réflexions de Leïla, réflexions très profondes et qui méritent une réflexion au-delà, je crois, de cette journée d'études. En mars 2012, à l'occasion du premier anniversaire de la révolution syrienne, Yassine Al-Hassaleh a publié un article sous le titre Syrie, la révolution impossible, dans lequel il analyse les conditions locales, régionales et internationales qui interdisent aux Syriens qui se sont soulevés de remporter la victoire, c'est-à-dire non seulement de renverser le régime des Assad, mais aussi et surtout de bâtir sur ses décombres le régime démocratique, pluraliste dont il rêve. D'où à la fois, selon Yassine, la grandeur de leur révolution et son caractère tragique, celui d'une lutte désespérée contre le destin. En 40 ans, explique Yassine, dont 30 sous le règne absolu du père fondateur, le régime n'a eu de cesse d'enserrer la société syrienne dans un infernal réseau de services de renseignement et de la miner par la peur et la méfiance, aussi bien entre communautés confessionnelles ou ethniques, qu'entre individus les composant, et cela de façon à ce que toute contestation se transforme inexorablement en guerre civile. Or, il s'agit de surcroît, contrairement à l'Égypte par exemple, ou bien à la Tunisie, d'un État-nation inachevé, indécis sur son identité, et qui ne peut, à cause de sa situation géographique, échapper à la polarisation entre les axes régionaux, en l'occurrence entre l'Iran et l'Arabie saoudite, polarisation d'autant plus calamiteuse qu'elle n'est pas uniquement politique, mais également religieuse. À quoi s'ajoute la très longue complaisance occidentale pour le régime des Assad, père et fils, au nom de la sacro-sainte stabilité régionale, celle-ci étant devenue, dans l'Orient compliqué des apprentis orientalistes, le le seul critère de la bonne gouvernance. Les événements qui se sont succédés depuis lors n'ont fait que confirmer les prévisions pessimistes. Certes, au moins en moins de 2 ans, malgré la répression inédite par sa férocité, malgré le soutien massif apporté au régime par l'Iran et les milices chiites, libanaises et irakiennes, les 3/4 du territoire syrien, y compris Alep Est et la Ghouta de Damas, allaient échapper à son contrôle. Il n'en reste pas moins qu'il pouvait raisonnablement espérer les reconquérir, muni du permis de tuer à durée indéterminée qui lui fut honteusement accordé à la suite du massacre chimique d'août 2013, grâce à la connivence entre Israël, la Russie et les États-Unis. Moment décisif de bascule en sa faveur, le confortant dans son impunité, surtout que Daesh occupera peu après le devant de la scène avec ses fulgurantes conquêtes territoriales en Syrie et en Irak et ses crimes délibérément spectaculaires. Et l'on connaît bien la suite, l'inéluctable défaite militaire de la révolution qui devait faire face depuis l'automne 2015 sans avoir les moyens au bombardement massif sans répit de l'aviation russe et aux barils d'explosifs de l'armée, en plus des campagnes terrestres d'encerclement et d'anéantissement. Nous avons été assez nombreux, notamment depuis ces développements dramatiques, à considérer la Syrie comme la métaphore de tout ce qui va mal dans le monde. Tuerie, torture, viol, confiscation des biens, nettoyage confessionnel ou ethnique. La barbarie du régime et de ses alliés et protecteurs se déployait dans l'indifférence quasi générale de l'opinion publique mondiale, voire avec l'assentiment d'un secteur relativement large où se côtoient toujours d'ailleurs toutes sortes de forces politiques et de tendances idéologiques, de l'extrême droite fascisante à l'extrême gauche anti-impérialiste, qui empêtrait, elle, dans sa nostalgie morbide de l'époque bénie de la guerre froide. À la question de savoir de quoi la Syrie est-elle le nom, on est ainsi tenté, à juste raison, de pointer d'emblée l'ère du temps dans un monde sans repère est bien plus favorable, en tout cas, à la contre-révolution qu'à la révolution. Le soulèvement arabe de 2011, survenu dans le continent le plus ravagé par le despotisme et la corruption, est loin d'illustrer, à mon sens, une inversion durable de la droitisation du monde à l'œuvre depuis les années 1980. Du siècle dernier, ressemblait davantage à une avancée à contre-courant, héroïque et désespérée. De même d'ailleurs que la seconde vague, aussi puissante que la première, qui a déferlé en 2019 de l'Algérie au Liban en passant par l'Irak et le Soudan, et qui a été brisée par la résilience des pouvoirs prédateurs en place, mais aussi par les mots inguérissables des mouvements populaires de notre époque. Impossible et inévitable, qu'elle soit venue ou non à son heure, la révolution syrienne était également orpheline, en ce sens que l'opposition démocratique de laquelle elle aurait pu se réclamer était en ruine, laminée par la répression comme par ses absurdes divisions. Les manifestants des 7 ou 8 premiers mois devaient tout inventer et le faire sous le feu des sbires et des snipers. Des mots d'ordre, des structures organisationnelles adéquates et une stratégie à moyen terme et dégager une représentation mariant détermination et lucidité. Leur coordination de base était prometteuse, mais ils furent aussitôt créés, doublés par une direction autoproclamée dont la plupart des membres étaient obnubilés par l'illusion d'une très prochaine intervention étrangère salvatrice. Tuteurs indignes sous leurs différents oripeaux, ils ont perdu très rapidement toute crédibilité à l'intérieur auprès du peuple de la Révolution, comme sur le plan international. Situation d'autant plus catastrophique que la militarisation du soulèvement en 2012 posait de redoutables questions de commandement, de planification des opérations et d'intendance qu'ils ne soupçonnaient même pas auparavant. Sur ce point, la militarisation est plus générale sur la gestion de la dualité violence-non-violence. Il est de bon ton, depuis des années dans la mouvance libérale, de ne jurer que par notre belle révolution pacifique, feignant croire que le recours à la lutte armée était une décision politique prise par on ne sait quelle force obscure de l'opposition, avec l'intention de transformer le soulèvement populaire en guerre civile à caractère confessionnel. La faute commise en la matière n'était-elle pas plutôt de n'avoir pas prévu toutes les conséquences de l'usage démesuré de la violence par le pouvoir, de ne pas s'y être préparé, puis de s'y être laissé entraîner sans la moindre chance de la maîtriser. On a beau éplucher les débats la concernant depuis que la Syrie s'est installée dans la guerre, on ne trouve nulle réflexion stratégique sur sa conduite. De toute façon, les officiers et les soldats de l'armée syrienne libre, outre le fait qu'ils portaient malgré eux les stigmates de l'armée d'Assad qu'ils avaient déserté, n'allaient pas tarder à être bousculés par des troupes djihadistes mieux organisées, nettement plus fournies en armes et en munitions, et, qu'on le veuille ou non, animées d'une vision du monde dont l'anachronisme n'altère pas la puissance. Les manifestants pacifiques ayant été décimés par dizaines de milliers, tués ou promis en prison à une mort encore plus atroce, et la lutte armée étant menée sans discernement avec des zones dites libérées, mais soumises sans défense ou au bombardement meurtrier de l'ennemi, les instances prétendument représentatives de la révolution s'enfonçaient jour après jour dans l'insignifiance, incapable de la moindre initiative autonome. Mais aussi désordonné et improductif, il faut le reconnaître, était le comportement du large spectre démocratique rétif à l'action politique. Nourri d'une vague idéologie libérale caractéristique de l'ère du temps, il a constamment marqué, toute génération confondue, la même réticence à poser le problème vital des alliances, la même hostilité à l'organisation, la même frayeur des fantômes du passé, de ses dérives bureaucratiques, sectaires ou autoritaires. Si bien que la révolution s'est retrouvée sans nom et surtout sans adresse, à part celle des dites instances unanimement déconsidérées. Si les réseaux sociaux ont permis aux Syriens de l'opposition en naguère interdit d'expression et de communication de se connaître davantage, ils ont aussi bouché leur horizon à force de prises de position intempestives, de propos moralisateurs, de polémiques stériles, et de lamentations sur un présent tragique et un avenir incertain. On peut aisément déceler au fond de cette idéologie qui se veut non idéologique, ni de gauche ni de droite, la croyance en le développement de la société civile comme l'instrument privilégié d'une transition démocratique. Une transition qui se fond dans le paradigme néolibéral et qui garantirait l'autonomie des citoyens vis-à-vis de leur communauté d'origine d'un côté et de l'État de l'autre. Au début des années 2000, le lancement des communautés de revivification de la société civile en Syrie se justifiait pleinement. C'était dans le contexte du printemps inachevé de Damas, l'annonce d'un retour aux politiques dans un pays qui en avait été très longtemps privé. Le régime l'a vite compris et sonné la fin de la récréation. L'engouement dans la diaspora après 2011, les ONG censées structurer la dite société, a été au contraire le signe d'une dépolitisation assumée, un prétexte pour renoncer à jouer un rôle politique. Précisons ici, pour éviter tout malentendu, que ce n'est pas l'activisme humanitaire, éducatif, culturel, féministe, etc., en tant que tel qui est en cause, mais une configuration de l'opposition laïque dans laquelle l'activiste, souvent salarié, remplace le militant, et où l'exécution de la tâche parcellaire immédiate obère la vision d'ensemble indispensable dans la lutte pour l'objectif final. Sans oublier que le pullulement d'associations spécialisées n'a guère brimé les ambitions individuelles, mais les a au contraire exacerbées. Si chacun avait les moyens de fonder une ONG, à sa mesure, il n'aurait pas hésité. Tous les regrets de notre large spectre démocratique concernant la militarisation de la révolution et son islamisation, toutes les invectives contre l'opposition officielle ou les faux amis du peuple syrien, aussi légitimes soient-elles, ne pèsent pas lourd tant qu'on ne tient pas compte en même temps de ce point. Pour terminer, dans son article prémonitoire de mars 2012, Yassine Al-Hassalah avait bien souligné, parmi les raisons pour lesquelles les révolutions syriennes étaient impossibles, que la Syrie était le monde en miniature et qu'un tel pays ne pouvait changer radicalement tout seul. Il imaginait toutefois possible et même certain que le régime tombe à brève ou moyenne échéance. Or, force est de constater qu'il n'en est rien, 9 ans après. Bachar al-Assad est toujours au pouvoir et, sauf accident imprévisible, il sera réélu pour la 4e fois dans la mascarade électorale qui se prépare en son honneur. On sait que l'avenir de la Syrie échappe pour le moment à tous les Syriens et qu'il dépend de ce que décideront Russes et Américains, Iraniens, Russes et Israéliens. Mais quoi qu'ils feront, il est une tâche primordiale. Ziad l'a suffisamment souligné, qui n'incombe pas seulement aux démocrates syriens, mais aussi à leurs amis du monde entier, celle de mettre fin à l'impunité dont jouit le régime. Il y va de la paix civile et de la réconciliation nationale dans l'attente, avec les autres peuples de la région, d'une révolution qui ne serait plus impossible. Merci de votre attention.
0: Merci beaucoup, Farouk, pour votre intervention extrêmement éclairante et qui ouvre également des perspectives. Alors, c'est une question, je pense, qui fait suite à la première intervention donc de Ziad Majed. Donc, on parle de l'impunité et de droit international, voilà, mais qui pose une question par rapport à la légitimité de l'ONU, finalement, de rendre justice dans la mesure, finalement, où les membres de l'ONU sont des dictatures. Est-ce qu'il y a la possibilité pour l'ONU de faire appliquer le droit international? Si je résume cette question, je pense que c'est une question qui s'adressait à Ziad Majed. Je vous laisse répondre, Ziad.
2: Oui, non, je comprends parfaitement l'argument de Yahya. Il est vrai aujourd'hui que le Conseil de sécurité est paralysé, que ses membres, au moins 3 de ses membres, utilisent régulièrement le droit de veto pour protéger des États ou des régimes qui violent le droit international. Mais il y a d'autres mécanismes qui peuvent être activées, qui peuvent être utilisées. Il y a déjà des justices, que ce soit en Allemagne ou en France, qui commencent un peu à être sollicitées. Par rapport à la Cour pénale internationale, évidemment, c'est plus compliqué vu que la Syrie n'est pas signataire de Rome. Donc, il faut le Conseil de sécurité. Et là, on est de nouveau piégé par les vetos des uns et des autres. Mais il peut y avoir même à ce niveau-là un travail. Et je sais qu'il y a des juristes qui s'y mettent. Mais de toute façon, même si les Nations Unies ont perdu une crédibilité, même si le Conseil de sécurité est incapable d'agir, il faut jamais abandonner cette lutte et ce combat pour mettre fin à l'impunité, que ce soit par rapport aux tribunaux européens où cela est possible, la compétence universelle évidemment aide beaucoup, ou au niveau du travail qui continue sur la documentation, sur les témoignages, sur la défense de la mémoire des Syriens et des Syriennes, sur le récit, puisqu'il y a aussi une guerre de récit, et tout cela va, espérons-le, si le travail continue, arriver peut-être un jour ou aboutir peut-être un jour à un peu plus de dossiers juridiques et de procédures, et donc de fissurer un peu cette impunité qui s'est construite à travers le temps et à travers les crimes, à travers le sang des gens.
0: Merci pour votre réponse, Zayad. Alors, ben, donc, on a une deuxième question pour vous, donc je la lis. Zayad a parlé d'une population irakienne habitante en Syrie et qui a participé à la guerre du régime contre sa population. Qui sont ces Irakiens? Comment se sont-ils installés là et quand? C'est une question de Marc Hakim. Je vous laisse répondre.
2: Oui, alors juste pour préciser, je n'accuse pas la population irakienne en Syrie d'avoir participé dans la guerre du régime. Les Irakiens eux-mêmes connaissent la dictature et certains se sont battus contre cette dictature-là. Mais ce que je voulais dire, c'est qu'il y avait des milices ou des combattants irakiens qui, au début, s'étaient mobilisés du côté du régime et qui ne venaient pas d'Irak, mais qui étaient déjà en Syrie. Ils faisaient partie de ceux qui, depuis soit fin des années 90 ou tout au long des années 90, et puis surtout après l'invasion de l'Irak en 2003, étaient des réfugiés en Syrie. Il y en a certains autour de Saïda Zainab dans cette région-là qui ont formé dès 2012 Abou Fadl al-Abbas, la milice, dont plusieurs des membres étaient locaux, entre guillemets, bien avant l'arrivée des milices chiites irakiennes plus tard, qui vont se battre à Alep et qui vont être très nombreux sur plusieurs fronts, où il va y avoir d'autres formations, Kata'ib Hezbollah, l'Irak, et plusieurs autres que vous connaissez. Mais je parlais juste au début de ces personnes-là, mais loin de stigmatiser les Irakiens qui étaient en Syrie ou la population irakienne. C'est juste un exemple de milices sur place, c'est tout.
0: Merci beaucoup. Bon, il y a plusieurs questions, ne vous inquiétez pas, bon, je vais les lire un peu les unes après les autres. Une question pour Leila Dakhli de Hala El Abdallah. Est-ce que c'est possible donc de développer le rapport entre la prise de risque et la prise de conscience ou non de ces risques par les révolutionnaires, dans la mesure effectivement où vous aviez parlé du risque de la guerre civile qui n'était peut-être pas celui qui s'était manifesté le plus en profondeur? Je vous laisse répondre du coup, Leila.
3: Oui, merci. Bonjour Alain. Alors, là, je ne sais pas comment répondre à vraiment à la question parce que l'évaluation est une question particulière. Comment on peut évoluer? Quels sont les dispositifs qu'on peut déployer pour évaluer cette prise de risque? C'est très délicat à manier en fait. La position dans laquelle je suis, c'est plutôt de dire que, en fonction des temporalités des différentes révolutions, on peut, disons, déduire le fait que on a eu le temps ou pas d'envisager les conséquences de la prise de risque. La prise de risque, on sait qu'elle a été prise, puisque le langage commun qu'on a tous utilisé, c'était ce fameux mur de la peur qui tombe. Mais en soi, quand on dit ça, on ne dit pas grand-chose. Enfin, on dit ce qu'on observe, on dit ce que disent les gens aussi dans les rues, hein, on dit ce qu'ils ont plus peur. Mais quand on dit qu'on n'a plus peur, est-ce que ça veut vraiment dire qu'on a conscience du risque qu'on prend? C'est pour ça que j'ai parlé aussi de la conscience nécessaire pour passer le cap, pour aller Mais c'est pas une sorte de jugement de mise en balance consciente, de dire bon voilà, qu'est-ce que je perds, qu'est-ce que je gagne. On n'est pas dans un jeu de ce type-là. Ce qui se passe avec l'épisode syrien, c'est que précisément, et comme le rappelaient les deux autres interlocuteurs, Fallon et Ziad, c'est qu'il y a une série de moments pendant lesquels des choix, enfin les révolutionnaires sont confrontés à des choix. Et donc ça rend apparentes ces questions-là. Ces questions, hein, on le sait, on a des témoignages, des récits hein, de gens qui partent par exemple et qui disent voilà, à ce moment-là, j'ai dû partir parce que j'ai jugé que l'équilibre s'était transformé d'une manière ou d'une autre. À ce moment-là, j'ai pris des armes parce que. À ce moment-là, je suis restée parce que. donc, on a toute une série d'options qui sont ouvertes ou qui se ferment et qui permettent de travailler à la fois sur ce qui permet de prendre conscience et sur ce qui permet de calculer son risque. Et je pense que c'est un travail à faire aussi pour comprendre, non pas de manière surplombante, ce que c'était que cette révolution, ou même de manière, historique, classique, quelles en sont les séquences, mais bien de voir comment à l'intérieur du peuple révolutionnaire agissent ces différents moments de mise en danger ou de mise en risque du peuple en lutte. Voilà, c'est ça que je propose, disons, d'essayer d'expliquer de manière plus détaillée.
0: Merci, Leïla. Une question alors, de Nada Mohamed. Est-ce que Israël joue un rôle dans ce qui se passe en Syrie? Si oui, quel est ce rôle? Ça, c'est la première partie de la question. Deuxième partie, pensez-vous que l'opposition syrienne doit accepter une certaine normalisation avec Israël afin d'être acceptée par la communauté internationale comme une alternative du régime d'Assad? Certains opposants, donc entre parenthèses, certains opposants disent cela, dans la mesure où c'est une question, on va dire, très politologue, c'est peut-être plus, du coup, encore une fois, Ziad, non, qui va répondre, j'imagine.
2: Non, je pense que Faro est le mieux placé, en tant que conscience syrienne, de répondre, si je pourrais contribuer après.
1: Il n'y a pas de doute qu'il y a des forces, ou qu'il y a des personnes au sein du régime qui pensent à cette issue, c'est-à-dire que l'une des sorties pour le régime, l'une des possibilités de sa normalisation dans la région est de normaliser avec Israël. C'est une chose qui a été dite plusieurs fois d'ailleurs et qu'on a répétée. Maintenant, est-ce que Israël, avant de revenir sur ce point, est-ce que Israël a joué un rôle dans la guerre en Syrie? Oui. D'abord, on sait qu'il joue un rôle qui se répète chaque semaine, celui des bombes de bombardement des forces iraniennes ou des forces proches de l'Iran en Syrie, pour les éloigner le plus possible des frontières du Golan. Mais aussi, à mon avis, Israël a joué un rôle, notamment dans un moment charnière que j'ai évoqué rapidement, celui de août-septembre 2013, c'est-à-dire dans l'affaire de l'armement chimique syrien, où Israël, bien sûr, a été bénéficiaire de l'accord qui a eu lieu entre Poutine et Obama, celui de détruire, ou en tout cas détruire une partie de l'armement, de l'arsenal chimique syrien, et de le sauver de toute sanction pour ses crimes, pour le bombardement chimique de la Ghouta. Il n'y a pas de doute que les Israéliens ont joué un rôle. Et puis, en revenant sur les écrits des stratèges israéliens depuis 2011, on sait qu'ils balançaient entre deux tendances. L'une qui poussait dans le sens d'aider d'une manière ou d'une autre, sans intervenir directement, les anti-Assad pour faire en sorte de les éloigner la Syrie de l'Iran. Et d'autres qui considéraient qu'au contraire, Israël a intérêt à laisser la Syrie s'enfoncer dans la guerre et que c'est tout bénéfice pour Israël finalement qu'une guerre qui affaiblit le pays et qui n'a pas d'issue. Surtout que les deux forces qui anti-Assad en Syrie sont des forces anti-israéliennes, qu'il s'agisse des forces démocratiques en Syrie ou des islamistes s'ils remportaient la victoire à l'époque. Donc, mais à l'heure actuelle, dans la société syrienne, Je ne crois pas que la question de la normalisation est débattue très sérieusement. Mon sentiment personnel, peut-être c'est un vieux pieux, est que la société syrienne rejette ce genre de normalisation forcée. Mais on ne sait jamais devant les horreurs auxquelles est soumise la population syrienne, y compris dernièrement sur le plan de sa vie quotidienne, de son pain quotidien.
0: Merci. Est-ce que vous voulez ajouter quelque chose, Zayad ?
2: Oui, juste tout à fait d'accord avec ce qu'a dit Farouk. Moi, je pense aussi que l'été 2012, je n'ai pas eu le temps de tout évoquer, mais à mon sens, l'été 2012 était aussi important que l'été 2013 dans l'évolution du conflit syrien, parce que le refus catégorique de permettre à l'opposition armée syrienne qui était encore plus ou moins organisée autour de l'armée syrienne libre, d'obtenir ou d'avoir des missiles anti-air, a joué un rôle déterminant dans la suite, puisque sans pouvoir protéger la population civile des raids aériens, aucun laboratoire politique et sociétal n'était possible dans les zones libérées. Le régime a tout à fait compris cela. Il va maintenir la pression militaire à travers les raids aériens, à travers les bombardements, à travers les missiles Scud, afin de rendre la vie hors zone de contrôle une vie suicidaire pour les Syriens qui se révoltent et qui se rebellent. Et dans cette décision américaine qui était catégorique de refuser l'envoi des missiles anti-air à l'opposition syrienne, il y avait certainement un rôle israélien, puisque tous les arguments avancés étaient sur le possible usage de ces missiles d'une manière qui ne convient pas à la sécurité d'Israël et à la sécurité des alliés des États-Unis. C'était un argument même officiel dans certains discours. Donc là, il y a un rôle. Et puis, il y a le rôle, évidemment, autour de l'attaque chimique ou pour les Israéliens, et un article, je pense, soit du Financial Times, soit un des journaux américains, avait même évoqué le rôle de Netanyahu dans l'offre que John Kerry Lavrov avait fait à John Kerry par rapport à l'arme chimique et au stock du gaz sarin qui a été utilisé lors des attaques de la route le 21 août. Donc certainement, il y a un rôle. Il y a aussi des articles israéliens qui étaient clairs, qui disaient que Assad est le diable, mais c'est le diable que nous connaissons. Donc, vaut mieux gérer un diable que nous connaissons que d'avoir à gérer une situation où les paramètres ne sont pas maîtrisés. Et il y avait ce que Farouk évoquait, c'est-à-dire cette volonté de garder Assad si jamais il s'éloigne des Iraniens. Et il y a eu aussi, au niveau sécuritaire, quelques groupes de l'opposition armée autour du Golan qui ont eu des contacts directs avec les Israéliens, mais ça, politiquement parlant, c'était marginal. La deuxième question de Nada, sur certains Syriens de l'opposition qui veulent normaliser avec Israël, je pense que, à la fois, c'est une illusion de penser que ce genre d'approche pourrait modifier les relations internationales et les positions de certains acteurs de la communauté internationale quant à la question syrienne. Je n'évalue pas d'un point de vue éthique seulement cette position qui, à mon sens, n'a aucune considération de la question syrienne elle-même, une question de libération d'un régime barbare, une question de dignité qui ressemble dans plusieurs aspects à la lutte du peuple palestinien. Donc, considérer qu'une alliance avec un état d'apartheid pourrait aider la liberté, le progrès et la libération et l'émancipation en Syrie, éthiquement, cela pose un grand problème. Et politiquement, ce n'est qu'une illusion parce qu'aujourd'hui, entre la Russie, l'Iran, la Turquie, les États-Unis, cette question n'est pas du tout importante. Et si quelqu'un a la capacité de normaliser avec Israël pour gagner encore plus de vie et de temps, c'est le régime syrien, ce n'est pas certains acteurs qui n'ont ni la légitimité populaire, ni le savoir-faire pour avancer sur ce genre de trac ou de négociation.
0: Merci beaucoup pour ces réponses. Yassine El Hadj Salah vient de partager un lien, hein, du coup, qui appuie ce que vous êtes en train de dire, du coup, normalement, qui est visible par tous les participants. Une question pour Leïla Dakhli de Yahya, deuxième question, du coup. Leïla a parlé des structures révolutionnaires en Syrie. Est-ce qu'on peut considérer les conseils locaux en Syrie comme une nouvelle forme de la Commune de Paris ?
3: Sans Paris à la fin, mais oui. Non, alors c'est intéressant de faire toujours des comparaisons historiques, mais aussi pour se dire des choses, c'est-à-dire que ça dure quand même beaucoup plus longtemps que la Commune de Paris, la Révolution syrienne. Et si on prend ça en considération, en effet, enfin, je veux dire, le fait d'avoir des conseils qui se constituent dans une situation de danger, de crise, mais aussi dans une situation d'émancipation, ce sont des choses qu'on pourrait tout à fait comparer, mais on peut aussi comparer avec des expériences qui ont eu lieu dans la région. Et je pense qu'on n'a pas assez... Enfin, on a utilisé ce mot de révolution, on a très vite eu des débats sur le fait que oui, non mais d'accord, mais les vraies révolutions, ce n'est pas celle-là, c'est celle qu'on a, enfin, c'est la française, c'est l'américaine, c'est la russe éventuellement. Et tout ce qui a pu, enfin tout, non, mais beaucoup de choses qui ont été écrites sur les révolutions arabes, c'était au fond pour ramener la révolution, ou en tout cas pour contester le qualificatif de révolution sur ces situations qu'on vivait. Je ne sais pas pourquoi, c'est une espèce de propension négative de l'intelligence à dire, au fond, ça ne peut pas exactement être ça, puisque finalement la commune, on sait que c'est quelque chose qu'on est censé considérer comme une expérience unique, ou que la révolution américaine ou la révolution russe, peu importe ses références. Moi, ce qui m'intéresse, c'est de dire, gardons les expériences historiques en tête pour comprendre la spécificité de cette expérience historique-là qu'on a vécue et qu'on est en train de vivre. Et en effet, lorsque les comparaisons sont convoquées, c'est à la fois pour enrichir la compréhension de ce qui se passe aujourd'hui, mais peut-être aussi pour comprendre mieux ce qui s'est passé. Donc je pense que moi, les conseils syriens peuvent permettre de comprendre mieux la commune, d'une certaine manière. C'est-à-dire qu'en ayant en tête ce qui s'est passé en Syrie, et que si aujourd'hui on lit un ouvrage sur la commune, on retrouve cette familiarité-là, on comprend qu'il s'est passé quelque chose qui est relativement similaire, et sans compter tout ce qu'on pourrait aussi, terme à terme, comparer, hein, sur le siège, sur l'enfermement, sur les conditions dans lesquelles s'exprime ça. Et ça a eu une conséquence, cette façon de mal comparer en diachronie, de mal comparer historiquement, c'est de négliger en fait les sources écrites en particulier. C'est-à-dire que ces traces des comités locaux et des conseils locaux, on les a. Enfin, en tout cas, on peut les retrouver. Et c'est des textes qui sont des textes passionnant. Il y a une question juste derrière sur laquelle je vais juste introduire, mais passionnant sur précisément ce qui fait se mouvoir un mouvement révolutionnaire aujourd'hui. C'est-à-dire que moi-même, dans mon exposé, j'ai parlé de démocratie, mais un peu pour critiquer le fait qu'on approche les révolutions par la question démocratique. Parce qu'au fond, en réalité, en effet, dans les textes, c'est pas la question la plus importante. C'est d'abord la dignité, on l'a déjà dit et redit, mais il faudrait continuer à travailler sur le sens profond de cette dignité. C'est aussi évidemment la question de la justice sociale et la question assez, et je crois que ça va avec la définition même de la dignité, la question d'une espèce de pragmatique politique très très forte qui consiste à vouloir organiser son quartier, ses territoires, une communauté dans un sens beaucoup plus horizontal, beaucoup plus respectueux de la place de chacun. Et se plonger dans cette littérature-là, c'est assez passionnant comme expérience du politique sur la Syrie, mais aussi, je pense, pour chacun d'entre nous, sur ce qu'on peut imaginer être notre place dans des sociétés contemporaines. Donc oui, la commune, ça peut être en effet une des comparaisons possibles, mais il y en a plein d'autres, évidemment.
0: Merci beaucoup, et vous avez su répondre en même temps à une autre question, ouais, de Stéphane Tarnowski, sur effectivement demander si la demande de dignité ne surpassait pas finalement celle de démocratie.
3: Il faut que quelqu'un d'autre peut répondre.
0: Alors, quelqu'un d'autre pourra peut-être y répondre. Alors, en même temps, on a plein d'autres questions. J'en profite pour faire de la pub pour le dernier livre de Ludivine Bantini sur la commune qui vient de sortir et qui fait partie de ces historiennes qui travaillent aussi sur la circulation des souvenirs révolutionnaires, des affects de la Révolution, avec Sophie Vaniche également, et puis vous-même, Leïla Darkhli.

Vous êtes sur Fréquence Paris Pluriel et vous venez d'écouter la première partie de la journée d'études consacrée à la Syrie, la révolution, la guerre 10 ans après. Une journée d'études organisée le 11 mars dernier par la poétesse Soie de la Bise et le chercheur Cédric Molino-Macheto de l'université Toulouse Jean Jaurès.

0: nous a pris.
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0: 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Aïe.
1: Yes. Bienvenue à vous, chers amis auditeurs, auditrices. C'est l'émission Watson Brothers qui commence comme tous les samedis matins. Et vous connaissez le principe de l'émission 100% vinyle. Et on commence 1960, fin 60, et on grimpe comme ça jusqu'aux années 80. Bienvenue à vous, 106.3 Watts Funk Brothers.

yes, yes, et on enchaîne avec Madame Sharon Jones and the Dap King. Donc c'est la choriste de Monsieur James avec son groupe The Dap King. On s'écoute ça. 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

Yes, yes, yes. Alors, ce qu'on est en train de s'écouter là, c'est Madame Melba Moore. Voilà, donc pépère, tranquille, on continue avec la fin de 80. Alors, je voulais juste vous rappeler que mercredi prochain, vous me retrouverez à partir de 22h dans l'émission de Ness, l'équipe de nuit. Voilà, on y arrive. Donc, voilà, vous me retrouverez dans cette émission et puis il y aura peut-être une petite dédicace, un petit clin d'œil sur le funk. Donc c'est, surtout, n'hésitez pas, connectez-vous. Funk is funk. Vous pouvez aller aussi sur le site djnotorious.free.fr. Laissez vos dédicaces. Voilà. Funk is funk.

Alors on continue avec le groupe One Way. Et c'est extrait de l'album Love Is 1981 sur le label MCA Records.

Maxi de Wailing Soul sorti sur le label Jack Guidance, Take We Back 1982.

Le duo féminin Joy Card nous sort ce maxi sorti sur le label Wackies, basé dans le Bronx à New York. Le morceau s'appelle Black Girl 1982.

On continue avec le jeune Billy Boyo et son hit Wicked She Wicked, maxi sorti sur le label Green Sleeves, enregistré à Channel One, mixé par Scientist et backé par les Roots Radix 1980.

0: G-Style, Peter Ranking et General Lucky, Just Standing Over Me, sorti sur le label Silver Camel en 1982.
1: Rastafari.

Et pour finir cette émission, un petit maxi de King Everal, produit par Jammies, sorti sur le label canadien Jamcan, Don't Remember Me 1983. Je vous souhaite une bonne soirée à tous sur les ondes.

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1: Après, les choses seront peut-être différentes. Et alors, pire.
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C'est l'heure de l'hebdo, le magazine de l'actualité sociale et politique, magazine qui aujourd'hui laisse son espace à Brève d'Iran avec Behrouz Farahani du collectif Solidarité Socialiste avec les travailleurs en Iran.

0: Bérouz, nous sommes le jeudi 18 juin, donc nous sommes à la veille de la signature d'un accord d'entente entre les États-Unis et l'Iran. Accord qui ouvre une nouvelle phase diplomatique de 60 jours afin de résoudre la question du programme nucléaire iranien. Protocole qui fixerait les principes d'une cessation de la guerre. Alors que le duel géopolitique qui oppose Trump au régime iranien se poursuit, les analystes parlent d'une traduction diplomatique de l'échec militaro-stratégique des États-Unis et d'Israël en Iran qui ne sont parvenus à réaliser aucun de leurs buts de guerre. Alors, le problème n'est donc pas que l'Iran soit en train de gagner, ni que les États-Unis soient simplement en train de perdre. Et une telle interprétation réduirait une situation très contradictoire à de la propagande. La capacité de l'Iran à résister à la pression, à perturber les calculs régionaux et à survivre à l'escalade militaire ne constitue pas une victoire en soi, alors que sa propre société s'enfonce toujours plus dans une spirale inflationniste, dans le chômage et la répression qui continue à s'intensifier à l'encontre de l'ensemble de la population et surtout une militarisation accrue de la société. Alors, Beyrouz, avant d'analyser l'accord d'entente, il est clair que les affrontements entre puissances ne sont jamais seulement des jeux géopolitiques abstraits. Ils se traduisent concrètement par une intensification du contrôle de la société et de l'exploitation sociale. On voit bien les conséquences pour les populations du sud du Liban, bon, Gaza, Cisjordanie, mais aussi dans les pays des Golfes, où notamment les travailleurs immigrés ont été rudement touchés par cette guerre. La guerre en Iran a agi comme un accélérateur d'une crise, des crises. Alors, par exemple, le secteur de l'emploi en Iran est confronté à la vague des licenciements et à la hausse du chômage les plus catastrophiques de son histoire récente. Est-ce que tu peux revenir sur la situation des Iraniens, des Iraniennes qui sont pris entre la guerre et le régime?
1: Tout d'abord, bonjour à tout le monde, bonjour à toi, Julia et nos auditeurs, et merci de me donner la parole de temps en temps. Bon, déjà, la signature officielle, ça a été fait hier, cette nuit. Trump a signé à Versailles et M. Pezeshkian l'a signé aussi. Les deux, ils l'ont montré, comme à l'habitude de Trump. Et les Iraniens, ils n'ont pas cette habitude tellement, mais ils l'ont montré quand même, la signature aux caméras. Donc, officiellement, les deux pages de ce qu'ils appellent la lettre de compréhension. Je ne sais pas si je le traduis parfaitement bien, mais de toute façon, ça veut dire qu'ils se sont mis d'accord sur 14 points afin de commencer immédiatement les négociations qui dureront 60 jours pour finaliser les points de discorde et les points qui sont mentionnés dans ces 14 points. Et donc, officiellement, la guerre est finie, au moins pour 60 jours. C'est marqué dans le premier point que la guerre est finie entre les deux, et ça, c'est très important. Alors, autre chose, c'est que... attendez, je mets mes 14 points à côté de... Voilà. Et le BBC persan a publié les points selon ce que la Maison Blanche l'a publié. Ça veut dire que ce n'est pas des fuites, ce n'est pas des impressions ou de compréhension de l'un et l'autre, mais c'est vraiment les points qui ont été signés et publiés par la Maison Blanche. Il y a bien 14 points, et ça fait vraiment un point, bah, 2 pages. Donc jusqu'ici, celui qui a dit la vérité sur ces discussions, c'est bien le vice-président américain, Leslie Devance, qui avait toujours dit que c'est 2 pages, c'est pas plus, c'est des grandes lignes. Alors, quand on met ça sous la loupe, en regardant qu'est-ce qui se passe, c'est exactement ce que tu as dit dans ton introduction. Les Américains et les Israéliens n'ont obtenu aucun des points pour lesquels, soi-disant, ils avaient commencé la guerre. Ni régime change, ni l'arrêt total de processus de l'industrie nucléaire iranienne, ni acceptation de suprématie d'Israël sur la région, et au pire, pour Benjamin Netanyahu et sa bande de fascistes, mais il faut utiliser ces mots maintenant avec modération, parce qu'il y a encore plus fasciste que Netanyahu dans la sphère politique israélienne. Si vous regardez la réaction de M. Yair Lapid, qu'on nous présentait comme opposition modérée à M. Netanyahu, qui s'est allié avec Naftali Bennett, ultra-droite d'Israël, et à cette compréhension entre les Iraniens et la réaction entre les Iraniens et les Américains et la réaction de Netanyahu, bah, parfois on dit peut-être c'est mieux que dans la prochaine élection, ça soit Netanyahu qui gagne. Hein. Parce que ceux qui le disent, ceux qui critiquent, l'angle de critique de Naftali Bennett et Lapid vis-à-vis de cette lettre de compréhension entre les deux pays et la réaction de Netanyahu, c'est qu'il n'a pas défendu les intérêts d'Israël. Il ne faut pas accepter cette lettre de compréhension. Il ne faut pas accepter que le Liban soit inclus dans cette lettre de compréhension. Et il faut continuer la guerre et en Syrie, et en Iran, et au Liban. Franchement, quand je regardais ce matin la réaction de ces deux figures d'opposition laïque vis-à-vis l'opposition, le gouvernement de M. Netanyahou, c'est très difficile de dire qui est le plus modéré. Qu'est-ce que cela montre? Cela montre la première conclusion. Le perdant, le grand perdant de cette lettre de compréhension, à condition que ça continue et à condition que ça soit concrétisé, c'est Israël. Le projet de grand Israël est refuté dans le premier point. Regardez qu'est-ce qu'il dit le premier point. Le premier point, il dit que nous sommes arrivés à l'États-Unis d'Amérique et la République islamique et leurs alliés dans la guerre, avec la signature de cette lettre de compréhension, déclare la fin immédiate et complète des opérations militaires dans tout le front, y compris Liban. Ils sont, comment on peut le dire, ils acceptent la responsabilité que désormais ne commence aucune guerre ou aucune opération militaire contre l'un des signataires de cette compréhension. Il renonce à menacer d'utiliser la force contre eux-mêmes, ça veut dire la partie adverse. Et le dernier point, ils acceptent de garantir la totalité de souveraineté de Liban sur son gouvernement et sur ses terres. Et là, ils disent que l'accord final doit garantir la fin complète et permanente de guerre dans tous les fronts, y compris Liban. Ça veut dire tous les projets de Tzahal et M. Netanyahou, comme quoi on va occuper une bande sécuritaire au Liban, qu'on va l'étendre jusqu'à l'Italie, qu'on aura des bases permanentes ici, que les colonies israéliennes avaient déjà commencé de repérer des points pour mettre leurs colonies dans la terre libanaise, avec ce premier point de l'accord, est foutu. Ils font ça, ils sont contre l'Amérique, non seulement contre la République islamique d'Iran, mais ils sont obligés de refuter l'accord qui a été fait par leur grand allié de toujours, le grand supporteur, c'est-à-dire États-Unis d'Amérique. c'est, ça veut dire, le premier point de cet accord est l'échec total de Eretz Israël. La grande Israël est terminée. Ils ne peuvent même pas prendre un mètre de Liban. D'ailleurs, tous les partis politiques libanais ont salué ce point, même si M. Général Ayoun, le président libanais, je commence à douter que c'est le président de Liban ou le procureur général d'Israël au Liban, a dit personne ne peut décider à notre place, mais les autres, ils ont dit bienvenue, c'est très bien qu'ils garantissent la souveraineté du gouvernement libanais sur tout son territoire. Et d'ailleurs, Hezbollah, qui a salué cet accord, a demandé au gouvernement libanais d'arrêter les négociations directes avec Israël parce que qu'est-ce qu'ils vont obtenir ? Maintenant, la garantie de souveraineté sur l'entièreté de terre de Liban est garantie par cet accord, donc ils négocient sur quoi ? Et en plus, très très important, tout en mettant la concentration sur le fait que la guerre est finie, que le recours à la force contre l'Iran ou les États-Unis dans la région, désormais c'est impossible, ils ne parlent pas de désarmement de Hezbollah. En aucun moment, dans les 14 points, on dit que le point de concession réciproque n'est pas le désarmement de Hezbollah. Point. Ils ne parlent pas. Simplement, fin de la guerre, fin de recours à la force, garantie de souveraineté de l'État libanais. Ça, c'est le premier point. Donc, le grand perdant de cette histoire, ce sont les gens qui avaient commencé à rêver de grand Israël. Ils commençaient déjà à étendre les colonies israéliennes, non seulement à Golan et non seulement dans les frontières avec Liban, mais ils voulaient venir jusqu'à la rivière Litanie, la barrière naturelle et qui existe entre cette partie du Liban et le reste. Franchement, le perdant, c'est Israël. Il faut le dire haut et fort. Et c'est une bonne nouvelle.
0: Oui, et Vérouz, je suis d'accord avec toi qu'effectivement, apparaît comme le grand perdant, mais tout en sachant que de toute façon, les États-Unis, ils sont dans leur pouvoir de rendre Israël, de concrétiser ces points-là, tout simplement pour arrêter de soutenir par l'armement et par les restes Israël. Et pour le moment, ça n'est pas le cas. Donc c'est pour ça qu'il faut mettre beaucoup de bémols. Mais en tout cas, je suis d'accord que dans l'immédiat, apparaît comme le perdant. Mais ce qu'on disait en introduction, ce n'est pas pour autant que l'Iran est vainqueur, parce que l'état de la population, l'état de la société est catastrophique. Est-ce que tu peux revenir justement sur la situation ?
1: C'est deux choses différentes. Jusqu'ici, j'ai dit le grand perdant, c'est Israël. Je n'ai pas dit que le grand gagnant, c'est l'Iran. C'est deux choses différentes. On discutera de ça. En fait, le grand perdant, c'est Israël et l'idée de grand Israël. L'idée qu'ils continueront à occuper une partie du Liban, ça c'est refuté dans le premier point de l'accord entre la République islamique et les Américains. Ça c'est très très important. Israël n'a jamais été aussi ignoré dans les agissements des gouvernements américains pendant de 20-30 dernières années. Et c'est le grand ami de Netanyahou, ça veut dire Trump. Et celui qui a une partie de hauteurs de Golan qui sont nommés après lui, il y a des hauteurs Trump maintenant dans Golan occupé, et ben c'est lui qui impose à Israël de renoncer à toute occupation de la terre libanaise. Donc ça, c'est Liban. En plus, il s'engage de ne plus utiliser la force contre l'Iran contre les bases américaines et les Américains contre l'Iran. Donc, bien entendu que c'était... Et c'est ce qui dit noir sur blanc, mais de là à le respecter, à le mettre en place et de vraiment garantir le point, ça, c'est un autre monde. Mais là, on est en train d'analyser simplement l'aspect diplomatique. Tant qu'on regarde de l'aspect diplomatique de cet accord, le grand perdant est Israël au Liban. Ça, c'est très, très important. On ne parle pas de Syrie dans son mémorandum. Hein. Il y a pas cette lettre de compréhension, comme il l'appelle. Il n'y a pas le mot Syrie qui apparaît là-dedans. Ni Palestine, ni des territoires occupés de Cisjordanie. Zéro. Ça veut dire qu'il y a un autre perdant. Ce sont les Palestiniens. Ça veut dire que dans son mémorandum, leur sort n'est pas du tout évoqué. Donc, on a l'impression que les Américains, trumpistes, sont en train de laisser la main libre au Netanyahu de faire ce qu'il veut à Gaza, en contrepartie de se retirer de Liban et de garantir la souveraineté de l'État libanais et de renoncer.

exactement le détroit d'Ormuz d'hier. Ça, c'est un gain pour les Iraniens aussi. L'Iran avait demandé que les Américains libèrent tout de suite les assets iraniens qui sont bloqués par les Américains et leurs alliés. Et c'est pas question, ils disent, c'est étape par étape, on verra comment cet accord va être implanté. Et donc, ils ne parlent pas du tout de transfert d'argent immédiat, mais ils disent, selon l'avancement des négociations pendant le 60 jours, graduellement, petit à petit, les sanctions vont être levées. Le seul point où les Américains ont accepté de reculer, c'est que, une fois c'est signé, ça veut dire hier, officialisé demain, d'ailleurs il y aura une cérémonie de signature en Suisse, mais les deux protagonistes ont déjà signé. Ça veut dire que c'est juste pour célébrer la signature, de faire un peu de cinéma pour les médias. Sinon, l'accord est signé. Ça, c'est la loi, c'est important. Et Trump, il a choisi Versailles avec tous ses dorures de la République pour déclarer qu'il a signé cet accord-là. C'était du Trump à 100%. Bon, revenons sur les points. Donc, autre chose, c'est que on parle d'un fonds d'investissement de 300 milliards de dollars, mais ce n'est pas les Américains qui vont le payer. On ne sait pas qui va le payer, mais il y aura un fonds de reconstruction de 300 milliards de dollars et que les autres vont, les investisseurs vont se dépêcher pour payer, pour commencer la construction de dégâts de guerre en Iran et dans les pays du Golfe. Ça aussi, c'est un point que les Iraniens voulaient que ça soit tout de suite, que ça soit leur propre argent qui soit libéré. C'est conditionné à l'avancement des négociations. Donc, sur ce point-là, les Iraniens sont semi-perdants. De toute façon, je ne vais pas discuter, on n'a pas beaucoup de temps, et d'analyser point par point ce qui était dans ces 14 points de mémorandum. Ce qui est important de dire que, bon, le fait que le régime islamique s'est sauvé, d'ailleurs, vous avez vu que J.D. Vance a dit clairement, notamment avant-hier, on n'a jamais dit que notre but était de changer le régime en Iran et d'amener Reza Pahlavi, le fils du Shah, au pouvoir. Qui a dit ça? Est-ce que vous pouvez nous montrer une phrase qui a été prononcée par un responsable américain dans ce sens? On n'a jamais parlé de ça, donc vous ne pouvez pas nous accuser d'avoir renoncé à ce qu'on n'a jamais dit. Mais bon, ça c'est vrai à demi-mot. Ils avaient parlé de changement de régime, mais c'est vrai qu'ils n'avaient jamais dit que c'est Reza Pahlavi qui va venir. C'est Netanyahu qui voulait imposer Reza Pahlavi. Donc c'est un échec total pour la bande à Reza Pahlavi, les alliés et les suppôts d'Israël. Voilà, vous savez qu'on les traite maintenant comme les agents d'Israël. Et comment on ne peut pas traiter ces gens-là comme agents d'Israël quand vous savez parfaitement qu'ils manifestent avec les drapeaux d'Israël et d'Amérique? Ils ont encore manifesté contre l'équipe nationale de foot à Los Angeles en portant des drapeaux d'Israël et des drapeaux américains. Mais ces gens-là sont vraiment des cinglés maintenant. Ils n'ont pas compris qu'ils ont perdu. Ils n'ont pas compris qu'ils étaient simplement un pion dans la propagande avant et pendant la guerre utilisée par Israël et l'Amérique. Et c'était juste un chiffon. Maintenant que c'est usé, ils vont le jeter, mais d'une manière assez brutale d'ailleurs. Donc, les perdants de notre côté, c'est les royalistes iraniens, et c'est une très très bonne nouvelle. Nous pensons que leur place dans l'opposition iranienne est définitivement compromise. Il faut qu'on œuvre, nous, l'opposition progressiste, que ça soit définitif. Vraiment, il faut les enterrer, parce qu'ils ont montré qu'ils agissent comme les agents de Mossad, comme les agents de Netanyahou, la frange la plus brutale qu'on ait connue jusqu'à maintenant. Donc ça, c'est important de dire. Par contre, ce qui reste du régime islamique, la forme de ce régime, ça a complètement changé. Ils ont perdu une bonne partie de leur leadership. Des dégâts qui sont provoqués, justement, c'est dans l'ordre de pas loin de ce 300 000 dollars qu'on parle. Ça veut dire que ces 300 000 dollars, ce n'est pas pour moderniser le pays en plus de ce qui était avant la guerre. C'est pour revenir au point avant la guerre.
Donc, les républiques islamiques d'Iran ont montré qu'il y avait un

0: capable de protéger ses principaux leaders du gouvernement. Bah, ils ont quand même perdu M. Ali Khamenei en premier jour de guerre. Donc ils ont montré des faiblesses énormes. Donc il ne faut pas se vanter de sortir de sortir de cette phase de guerre, d'affrontement avec les Américains et les Israéliens, tête haute et gagnant sur tous les points. Ce n'est pas vrai. Toute la propagande du régime sur la sécurité en Iran s'est effondrée. Ils ont perdu une bonne partie de leurs cadres qui ont dirigé le pays pendant quand même quatre décennies. Les pertes comme Khamenei, comme Larijani, comme Chamkhani, ce sont des cadres énormes de ce régime. Donc ce régime sort très affaibli. Donc il ne faut pas dire qu'ils ont gagné sur tout le front. Ce n'est pas vrai. Ce que je disais toujours, c'est qu'on espère que ça soit un échec pour les deux côtés. Moi, je pense que c'est ça. Si on regarde moitié non rempli de verre, on peut de moitié vide de verre, effectivement, c'est une défaite pour les deux parties. Mais c'est quand même, parmi ces parties, il y a l'Israël qui est le grand perdant. Et si les Américains et les républiques islamiques sont des semi-perdants, Israël est vraiment le grand perdant. Tous ces projets ont échoué en Iran, mais le régime sera affaibli avec des dégâts énormes qu'on va parler maintenant. Parce que avant la signature de ce mémorandum, déjà le mouvement de protestation avait commencé. Et ça, j'avais dit, c'est pas parce que les Iraniens sont super courageux qu'ils y sont. Il y a la partie active des Iraniens, c'est courageux, ils l'ont montré dans les soulèvements répétitifs tous les 2-3 ans, ils l'ont montré qu'ils sont courageux. Mais ces gens-là qui manifestent, c'est des retraités, c'est des salariés qui ont perdu leurs emplois, c'est des gens de la partie faible des ouvriers qui sont devenus maintenant sans emploi, c'est eux qui commencent à manifester. Et ça, ce n'est pas par courage, c'est par nécessité. Ça veut dire que les conditions de vie à cause de cette guerre, et c'est aggravé encore plus d'avant. Il ne faut pas oublier que les problèmes structurels qui étaient en Iran, ça n'a pas été résolu, mais ça a été aggravé par la guerre. Le fait qu'il y avait ce qu'on appelle un chômage structurel en Iran, dans le sens où le nombre des jeunes qui rentraient dans le marché du travail étaient toujours, pendant les 10 dernières années en Iran, ça a été toujours plus élevé que les emplois disponibles, montrent qu'il y a un chômage chronique structurel en Iran. Avec la guerre, c'est aggravé d'une manière incroyablement rapide. Maintenant, les chiffres sont presque officiels. Nous avons 900 000 chômeurs de plus à cause de guerre. Nous avons 60% de grandes sociétés des usines industrielles d'Iran qui produisaient 64% de produits bruts nationaux iraniens qui sont endommagés. Et ces chômeurs, ça vient de ces secteurs-là. Donc, l'industrie iranienne, l'économie iranienne sort très, très affaiblie de cette guerre. C'est un échec de gouvernement qui n'a pas su protéger ses infrastructures et ça en plus. L'autre échec du gouvernement, c'est que les stratégies de tout miser sur les missiles a montré quand même ses limites et a montré qu'avec cette stratégie, ils n'ont pas été capables de garantir la sécurité des Iraniens ordinaires et de leurs leaders en même temps. C'est un échec pour le gouvernement de la République islamique d'Iran.
1: Alors, effectivement, tu l'as dit un petit peu déjà, mais il y a aussi, parmi les destructions, c'est justement la destruction des mouvements sociaux. Aujourd'hui, face au licenciement, le licenciement est devenu aussi une arme de contrôle de la société, une arme de domination, parce que celui qui en proteste aujourd'hui, le licenciement est à la clé. Donc il y a vraiment, il y a un affaiblissement de ces côtés-là.
0: Oui, bah, comme on disait toujours, après la vérité qui est le premier victime quand une guerre commence, et c'est les mouvements sociaux de protestation qui sont les perdants. On avait dit que on est contre la guerre. On ne veut pas d'une opération, même une opération militaire, parce que ça éteint le mouvement social. Et comment voulez-vous, quand il y a des avions américains et israéliens qui sont en train de bombarder grands pays et de grandes villes de pays et les grands centres industriels, que les salariés de ces ensembles manifestent et qui fassent grève? Mais c'est normal que c'est impossible. Et ça veut dire cette histoire de « tenez-vous bien ». Manifestez, faites grève, l'aide arrive et l'aide va arriver de l'air avec le bombardement, mais c'était une folie que même techniquement c'était impossible. Comment voulez-vous que les gens manifestent quand vous êtes en train de bombarder la même ville? Mais c'était une folie complètement, une propagande vide, vide, complètement vide, qui a été propagée par les royalistes, qui a été propagée par Netanyahou et Trump lui-même. Quand ils ont dit manifester, continuer. On avait toujours dit que c'est impossible et les premiers perdants, ce sont les mouvements sociaux, c'est ce qui s'est produit. Nous avons vu que ça a été. C'était le silence total pendant une période. Et c'est uniquement avec le cessez-le-feu que les premiers mouvements de protestation ont recommencé. D'ailleurs, on est vraiment étonnés. C'est pour ça que j'ai dit, regardez, tellement les conditions de vie sont insupportables, tellement les gens sont poussés vers la limite de survie. En fait, c'est des manifestations de survie. C'est pour dire, on a faim. Et vraiment, on est en train d'aller vers un effondrement du système économique en Iran à cause de la guerre. Et la responsable, le co-responsable de cette situation, c'est le régime islamique. Ce sont les Américains, les Israéliens et le régime islamique, les trois, qui sont responsables de cet effondrement de l'économie iranienne et ce chômage de masse d'un coup et des conditions incroyables. Nous sommes entrés dans ce qu'on appelle les économistes, la superinflation. Nous sommes dans cet état-là. Les prix de denrées essentielles à survie, à vivre, sont multipliés par 3, 4, 5. Je ne comprends pas, je l'ai déjà dit dernière fois. Quand je parle avec mes amis en Iran, maintenant que l'Internet est rétabli, les relations sont beaucoup plus soutenues et nous avons plus d'informations. Et la première question qu'on pose à nos amis en Iran, c'est comment vous survivrez? Comment c'est possible de continuer avec les mêmes salaires, de payer les denrées, même les denrées nécessaires et élémentaires, à des prix qui sont multipliés par 2, 3, 4, 5? Les médicaments, en règle générale, les médicaments de base en Iran ont été multipliés par 3. Et l'inflation, c'est une superinflation maintenant, c'est galopante tous les jours. Mais c'est le système D, c'est le système de débrouille. Et surtout maintenant, les ouvriers, les familles ouvrières, les familles des salariés de bas revenus, leur repas est devenu vraiment le minimum possible au niveau de calories. Il n'y a plus de viande. Plus de poissons, plus de poulet, et même maintenant on parle de plus d'œufs, parce que là c'était la source de protéines principale et dans le repas quotidien des familles pauvres, des salariés pauvres en Iran, c'était l'œuf. Même on parle maintenant que l'œuf aussi est devenu un produit de luxe. Donc la pression économique est énorme, donc le mouvement de protestation sans doute va aller en crescendo et il faut être prêt pour ça.
1: Et Bérous, on va faire une petite pause musicale et on t'en reprend tout de suite.

0: 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Vous êtes à l'écoute des Brèves d'Iran et nous sommes en compagnie de Behrouz Farhani du collectif de solidarité socialiste avec les travailleurs en Iran. Alors, Behrouz, il y a une chose que le régime a continué à exercer pendant toute cette période, c'est la répression. Répression qui s'était accrue et en plus une militarisation de la société. Est-ce que tu peux parler de cet aspect-là?
1: Le fait que la guerre est finie ne change pas la nature de ce régime répressif, dictatorieux et encore religieux. C'est vrai que le rapport de force entre ceux qui sont pour l'application stricte des lois islamiques avec leur compréhension de ces lois, et maintenant c'est inversé. Quand on voit les premières vidéos qui arrivent de Téhéran et des grandes villes d'Iran, on est vraiment surpris de voir que pratiquement toutes les femmes ne portent pas le voile, et ils n'ont même pas le fameux voile qu'ils mettaient sur les épaules au cas où s'ils sont contrôlés de le mettre. Ça veut dire que les grands mouvements qu'on a eu pendant les quatre dernières années en Iran, et surtout le mouvement Femme, Vie, Liberté, et qui s'est traduit par la continuation de désobéissance civique des femmes et des filles iraniennes à porter ces fruits. Vraiment, la question hijab est réglée de fait dans la rue d'Iran. D'ailleurs, la partie la plus catastrophiste et islamiste, vraiment les islamistes, parmi les islamistes dans le régime d'Iran, ont tenté plusieurs fois de remettre le projet d'obligation de port de voile lors du Parlement islamique. Et à chaque fois, on a vraiment frappé dans leur bouche en disant « Mais vous êtes fous, quoi. C'est plus possible. Il faut accepter le fait qu'il y a des gens en Iran, il y a des femmes en Iran qui ne veulent pas porter le hijab et il faut l'accepter. » Ça veut dire, jusqu'à nouvel ordre, le problème de hijab est réglé par les femmes iraniennes. Il faut les féliciter par ce grand mouvement de résistance qui a duré ô combien d'années, et ils ont payé un prix très très fort, mais ils l'ont pratiquement obtenu. Maintenant, c'est pas officialisé, et tant qu'il y a la République islamique, à mon avis, ça sera jamais officialisé. Ils n'enlèveront pas la loi de port obligatoire de voile, parce que c'était Khomeini en personne qui l'avait imposé. Ça va être très difficile tant que le système de guide suprême existe en Iran, parce que ce système est très affaibli maintenant. On sait que c'est pas Mojtaba Khamenei qui décide de tout ça. On sait que c'est des grands chefs Pasdaran qui sont autour de lui, qui garantissent sa survie. D'ailleurs, on ne sait même pas dans quel état de santé il est là, qui dicte leurs lois. Donc le rapport de force entre la partie religieuse et la partie militariste de ce régime est complètement en faveur de composants militaires. Ça, c'est très important. On est plutôt vers un régime prétorien avec des connotations religieuses, tandis qu'avant, c'était l'inverse. Donc ça, c'est très important. Là, on n'a pas le temps de discuter. Il faut attendre un petit peu. Il faut voir vraiment quand Khamenei montrera son visage et quand il commencera à nommer des gens, là on aura une idée de vrai rapport de force entre la faction militaire et la faction religieuse qui sont imbriquées, organiquement liées. Mais quand même, jusqu'ici, c'était la partie religieuse qui commandait de A à Z et les Pasdaran, c'était plutôt la partie opérationnelle qui imposait ses décisions. On sait maintenant que ce n'est pas vrai. Et au moins, il y a un équilibre entre les deux. Donc, on verra.
0: Alors,
1: donc, les acquis jusqu'ici, comme le port de voile, va durer. Et ils n'auront pas la force de le contrer. Ils ont tenté, mais ils ont échoué. Par contre, la partie de chasse aux militants, la partie de la terreur, la partie de la répression dans les prisons et contre les actifs, les personnalités de mouvements sociaux, ça continue avec force. On n'a jamais eu autant d'exécutions d'opposants iraniens depuis le grand massacre de 88. Ça, c'est très, très important. le nombre d'exécutions politiques, c'est pratiquement tous les jours. C'est pratiquement tous les jours qu'on entend telle sentence qui a été prononcée mais qui n'a pas été mise en exécution a été exécutée. On a des exécutions des opposants emprisonnés et donc le côté répression du régime s'est intensifié. Et on le comprend d'ailleurs. Et je vous ai dit, ce régime sort très affaibli de ce conflit militaire. Et donc, pour consolider ses bases, on attend vraiment une vague de répression, peut-être qu'on n'a jamais connue depuis la guerre Iran-Irak. C'est très, très important. Il faut que les militants de mouvements sociaux soient prêts pour encaisser ce choc. Parce que, pour moi, c'est sans discussion. Ça va de soi que, vu la nature répressive de ce régime et le fait qu'ils sont affaiblis de ce conflit, et connaissant la grippe qu'ils ont, les 1% iraniens, sur l'économie et la vie politique en Iran qui ne veulent rien lâcher, nous n'allons pas vers une période de concession pour calmer les gens. Non, on va plutôt vers une politique de poigne fort et de répression pour reconsolider les bases chancelantes de ce régime. Ça, c'est très important. Il faut qu'on soit, à mon avis, il faut qu'on soit vraiment prêt pour ça. Et la continuation de ces exécutions, l'arrestation de militants, dernier recours, il y a des gens qui ont déclaré que, et en Iran et à l'étranger, ils vont aller vers la construction d'une organisation révolutionnaire de type nouveau. On savait qu'il y a des gens qui propageaient des idées comme ça. Ben, il y a eu des descentes chez eux. Il y a 7 militants de renommée de mouvements de gauche en Iran qui ont été arrêtés. Et, ils ont descendu dans leur, d'une manière très brutale d'ailleurs. Ils ont commencé à les tabasser au moment de l'arrestation. Le figure la plus connue, c'est Yashar Darushafa, qui avait écrit plusieurs articles très intéressants de l'analyse de cette guerre. Il a été arrêté chez lui avec 6 de ses camarades. Apparemment, ils avaient une réunion politique. Et on n'a pas de nouvelles. On ne sait pas où sont-ils et comment ça va continuer. Et en même temps, le nombre de membres des prisonniers politiques qui ont été exécutés, toujours espionnage pour Israël, assassinat des forces de sécurité, participation armée dans les manifestations de l'année dernière et ainsi de suite, et ça fuse de partout. Donc, la répression est énorme.
0: Alors, mais justement, Beyrouth, tout à l'heure, tu disais que maintenant, l'accès à Internet est partiellement repris. Mais justement, je voudrais...
1: Mais le débit est très, très, très faible et on a l'impression qu'il le coupe par moment pour justement empêcher une continuité des contacts Internet.
0: Oui, mais justement, après 82 jours des coupures de la communication Internet, c'était aux alentours du 20 mai, et le syndicat des travailleurs de la compagnie des bus de Téhéran et des Savanlieues, le syndicat Baed, a fait une déclaration pour essayer justement de faire... de communiquer le maximum par rapport aux conséquences dévastatrices de la guerre et des moyens de se débarrasser de la guerre et de la répression. Est-ce que tu peux revenir un petit peu sur cette déclaration ? Que d'ailleurs, nos auditeurs ils peuvent la lire en entier et sur Écho d'Iran.
1: Oui, comme d'habitude, au moment difficile de mouvements sociaux, le syndicat des travailleurs de transport de Vahed donne des analyses qui vient d'eux-mêmes. Ça veut dire que ce sont vraiment les gens qui sont sur le terrain, qui observent, pas par Internet comme nous, pas par des nouvelles, mais ils sont impliqués dans ces mouvements avec leurs camarades. Il y a les membres du syndicat de sucrerie de Haftapé aussi, qui donnent des analyses. Il y a le comité de coordination pour l'établissement des organisations indépendantes. C'est un nom long. Et on les appelle toujours comité de coordination. Eux aussi, ils donnent des analyses. Et d'ailleurs, et toutes ces organisations en Iran ont soutenu le rassemblement de 5 juin à Genève, que j'espère on aura 5 minutes pour parler de ce rassemblement réussi le 5 juin à Genève aussi.
0: Bien
1: donc,
0: sûr.
1: Dans leur analyse, ils sont unanimes. Mais ils disent que le régime a des responsabilités énormes dans la provocation de cette guerre d'abord, dans leur incapacité de protéger les installations, des structures vitales pour le pays, ben, ils accusent le régime d'être responsable de cette vague de licenciements, et en même temps, ils condamnent la vague de répression et le nombre de en augmentation constante des exécutions des opposants. Et ils refutent le fait que tout l'opposant est maintenant taxé être espion pour Israël et exécuté sur des aveux qui ont été donnés sous torture, et qu'on sait que c'est leur spécialité. Les tortionnaires du régime islamique sont experts en poussant les gens à faire des aveux qui sont entièrement fausses, des déclarations qui sont entièrement fausses, et basées sur ça, aller rapidement vers la peine capitale. Donc, leur analyse est simple. Le régime doit arrêter cette répression. Le régime doit tendre sa main vers la société civile et de respecter les revendications tout à fait légitimes de retraités, des salariés et surtout les gens qui sont au chômage maintenant. C'est très, très important. Et je pense que c'est nos amis de Vaed, on donne des analyses très, très précieuses. Et c'est bien que Julie a tout fait référence à ces analyses, parce que franchement, c'est des analyses qui sortent du terrain. C'est pas des analyses des théoriques savantes qui viennent des professeurs de l'université. Ce sont les militants de base, ce sont des militants qui sont dans l'arène de mouvements sociaux, et il faut les écouter. Là, ils avertissent. Ils avertissent que la répression est très forte. Et cela ne permettra pas une réconciliation entre gouvernement et les Iraniens. Ils avertissent que si on veut sortir de cette situation, il faut accepter et il faut répondre à des revendications légitimes de mouvements sociaux en Iran. Et ils réitèrent leur opposition totale à cette guerre réactionnaire et n'importe quelle intervention militaire étrangère en Iran. Là, il faut saluer vraiment nos camarades de Baed, nos camarades du comité de coordination et le sucrerie de Haftapé. C'est vraiment la voix vivante de mouvements sociaux en Iran, et il faut les écouter attentivement.
0: Et Bérouz, tu restes quelques minutes pour parler des rassemblements qui ont eu lieu le 5 juin dernier au moment de la 114e section.
1: Avec plaisir.
0: D'accord. Donc,
1: comme toujours, au moment de l'Assemblée générale de OIT, Organisation internationale de travail, nous avons organisé avec les autres camarades d'autres pays européens, avec le soutien de pratiquement tous les partis de gauche, tous les syndicats de diaspora, bien entendu, sauf les Mujahidines et les royalistes qui étaient pro-guerre, qui étaient pro cette intervention, et nous nous en félicitons qu'ils ne sont pas parmi avec nous. Nous ne voulons pas avoir ces gens-là avec nous, et nous n'accepterons jamais une coopération avec ça. Des royalistes et des mujahidines qui étaient pro-guerre. On l'oubliera jamais. On n'oubliera jamais cette coopération de fait de ces deux factions de l'opposition iranienne. Donc, à part eux, tout le monde a soutenu ce mouvement. Plus important, le collectif des syndicats français avait appelé à participer à cette manifestation. Leurs représentants, le CGT, FSU, UNSA, et CFTT, ils étaient présents sur place. Ils ont lu une déclaration très, très bien écrite, vraiment. Ils ont déclaré leur solidarité avec le peuple iranien et le mouvement revendicatif en Iran et leur opposition totale à cette guerre. Et il y avait en tout 19 syndicats et confédérations de différents pays comme Danemark, Pays-Bas, Suède, Belgique, Italie, Suisse, la France, Angleterre, et l'Allemagne qui ont soutenu ces manifestations, où il y avait une centaine de manifestants avec la photo des activistes emprisonnés avec le slogan « En faveur de paix et en faveur de Palestiniens ». Il ne faut pas l'oublier. Dans tous les mouvements de protestations organisées par nos camarades et les gens qui nous sont proches, le drapeau palestinien est là. Nous le considérons comme partie intégrante de notre lutte dans notre région. Donc il y avait un grand panneau qui dénonçait le génocide en cours à Gaza et la solidarité totale avec le peuple palestinien. Autre chose, c'est que pour la première fois, grâce à l'intervention de Confédération de l'éducation internationale, il y avait le représentant du conseil des enseignants d'Iran et qui est venu en exil, Madame Shiva Amelivat, et qui était inclus dans la... Ça, c'est super important, et il faut l'en féliciter, il faut le dire et l'utiliser. Il les avait inclus dans leur délégation qui était admise au sein même. C'est une première dans le mouvement ouvrier iranien, le mouvement des travailleurs en Iran. Ils étaient présents dans l'Assemblée générale de l'OIT. Elle a brandi les photos des martyrs des mouvements sociaux. Elle a brandi les photos des enseignants et des travailleurs emprisonnés. Elle a dénoncé la guerre d'abord. Et pour continuer à dénoncer les agissements du régime islamique, elle a parlé 4-5 minutes. Mais ô combien pointue est importante. Donc l'écho de l'opposition, de mouvements ouvriers, des mouvements des salariés iraniens, y compris les enseignants, cette fois-ci à Genève, était en commune mesure avec tout ce qu'on avait fait jusqu'ici. Même M. Ismail Abdi, l'autre figure qui a passé 8 ans en prison de mouvement des enseignants en Iran, était présent dans l'Assemblée aussi et il a fait une déclaration. Donc on peut dire que le rassemblement de 5 juin, avec la participation de ces deux camarades au sein même de l'Assemblée générale de l'OIT, une première dans l'histoire du mouvement ouvrier iranien, était une réussite totale et on félicite tous nos camarades, tous nos enseignants, tous ces syndicats qui nous ont soutenus et surtout le collectif de syndicats français qui, comme d'habitude, était à nos côtés et comme d'habitude, ils ont fait tout ce qu'ils pouvaient pour que ce rassemblement soit en réussi.
0: Merci beaucoup, Vérouz, de ton intervention. Malheureusement, le temps s'achève. Je rappelle à nos auditeurs qui étaient à l'écoute de l'Hebdo, le magazine de l'actualité sociale et politique, qui aujourd'hui a laissé sa place à Brève d'Iran. Et on était en compagnie de Vérouz Farhani, qui est membre du collectif des solidarités socialistes avec les travailleurs en Iran, pour nous parler de la situation en Iran. Maintenant, dans cette période que peut-être on va s'ouvrir sur des perspectives nouvelles. En tout cas, merci beaucoup et nos auditeurs pourront réécouter cette émission mercredi de 7h30 à 8h30 et un peu plus tard dans la semaine dans les sites de l'Hebdo, hebdo-julialeur.info. Merci encore Vérouz et à très bientôt.
1: Merci beaucoup pour me donner la parole et à très bientôt. Il y aura des mouvements, ça c'est sûr et certain, il faut en parler.
0: Merci beaucoup.

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2: Bonjour à tous, vous êtes bien sur Fréquence Paris Pluriel, 106.3 en Ile-de-France et rfpp.net partout ailleurs. Alors vous savez qu'on se retrouve le deuxième et quatrième jeudi de chaque mois en direct, hein, entre 11h et midi. À cette occasion, je reçois un auteur, compositeur, interprète. Là, ce matin, j'ai en face de moi une autrice. Il faut parler les deux langues. Hein.
3: Oui.
2: Compositrice, interprète, qui s'appelle Johanna Baget. Salut Johanna.
3: Salut.
2: Tu vas bien?
3: Ouais, très bien.
2: Bon, écoute, on va parler donc c'est ton deuxième, hein, ton
3: oui.
2: deuxième album, je
3: ouais.
2: crois, qui s'intitule Le sens du courant. Alors, on va discuter un petit peu, te découvrir un peu ta personnalité, puis découvrir aussi des titres de cet album. Mais au préalable, il y a une petite tradition dans l'émission. Je rends toujours hommage à un artiste qui a marqué ou qui marque encore hein, ce milieu. Et là, comme j'ai noté que tu as l'air un peu tourné vers les voyages, tu as envie de bouger et tout, j'ai choisi pour toi ce matin une chanson de Robert Charlebois, « Je retournerai à Montréal ». Ça te va ?
3: Ouais,
2: bon,
3: allons-y.
2: Bon, on va l'écouter alors.

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0: Voilà un titre donc de Robert Charlebois hein, qui nous met de bonne humeur ce matin. C'est très joli, hein, la mélodie, la voix, tout ça. Tu ne connaissais pas bien, tu m'as dit,
1: non.
0: Mais c'est sympa, non?
1: Ouais.
0: Hein, bon, dis donc, on n'est pas là pour parler de Robert, hein, mais bien de toi, Johanna Paget. Donc, je vais te poser une question toute simple hein, pour commencer. Ce qui m'intéresse, parce que tu es toute jeune quand même, je voulais savoir tes débuts dans la musique, c'est-à-dire comment t'es venue cette maladie, entre parenthèses, c'est-à-dire premier texte et première musique, comment ça s'est passé?
1: Moi, j'ai quand même grandi dans une famille où il y avait de la musique.
0: Ah oui,
1: mon père,
0: ça j'ai vu. Ouais.
1: Mon père est chef de chœur, ma mère chantait dans un de ses chœurs aussi.
0: D'accord.
1: C'est comme ça qu'ils se sont connus. Donc, j'ai grandi avec pas mal de polyphonie vocale surtout.
0: D'accord.
1: Puis, j'ai fait le conservatoire en alto déjà pendant 10 ans.
0: Ah ouais.
1: Et puis...
0: C'est du violon, ça?
1: Le violon alto, ouais.
0: Ah ouais, ouais.
1: Ouais. Et la guitare, ça m'est venu après, plutôt comme les adolescentes, quoi. J'ai appris ça dans ma chambre.
0: D'accord. Ah
1: comme ouais. Ça se fait, quoi.
0: Bah, quand on est adolescent, il y a deux choses. Hein. Ou on s'y met ou on la pend au mur pour décorer la guitare.
1: Et bah, tu vois, moi, hein? je l'ai attrapée.
0: Moi
1: j'ai
0: aussi.
1: Récupéré la vieille guitare de ma mère qu'elle ne jouait plus depuis très longtemps. Puis j'ai commencé à gratouiller. J'avais très envie de chanter, en fait.
0: D'accord. Alors là, t'avais quel âge à peu près?
1: Je pense à ce moment-là, c'était fin du collège, tu vois. Je devais avoir 13-14 ans quand j'ai vraiment commencé.
0: Alors, ça, c'est une chose, tu joues du violon, tu commences à apprendre la guitare. Mmh. Et alors, premier texte, là, un matin, tu t'es levé, tu t'es dit, il faut que j'écrive.
1: En fait, j'ai toujours beaucoup écrit et très peu lu. Donc, les gens qui lisent ou les libraires me mettraient des petites tapes sur la tête.
0: Ah ouais.
1: Mais en fait, depuis toute petite, j'avais hâte d'apprendre à écrire pour pouvoir écrire. Tu vois.
0: Ah ouais.
1: Il y avait vraiment, j'avais envie de raconter des histoires, j'ai toujours beaucoup écrit.
0: Mais pourtant, c'est un peu complémentaire parfois de lire. On peut accroître son vocabulaire notamment.
1: Bah oui, donc c'est pour ça que je n'ai pas beaucoup de vocabulaire apparemment et que je ne dis que des choses simples.
0: On va voir ça au fil de l'émission.
1: On va découvrir la pauvreté de ce que je peux raconter.
0: Ouais.
1: Non, mais... En tout cas, j'ai toujours plus eu un rapport à avoir envie de m'exprimer plutôt que de me réfugier dans les mots, je pense.
0: Ouais.
1: Et donc, en fait, avec ma sœur, on s'amusait beaucoup. Ma sœur, elle a fait du violoncelle, du piano, puis elle chante aussi.
0: D'accord.
1: Elle est chef d'orchestre, chef de chœur aujourd'hui.
0: Ok.
1: Et donc, on a beaucoup improvisé et commencé à écrire des choses ensemble. Je pense que c'est avec elle que j'ai écrit mes premières chansons.
0: D'accord.
1: Mais en vrai, je me suis vraiment mise sérieusement à écrire des chansons, je pense, autour de mes 19-20 ans, quand j'ai commencé des études de sciences politiques.
0: C'était dit hier?
1: J'ai 25 ans aujourd'hui,
0: C'était dans mes plus jeunes invités. Là,
1: ouais. Et donc, en fait, c'est ça, j'ai fait un atelier de poésie dans mon cursus d'études.
0: D'accord.
1: Qui était en espagnol en plus, bref.
0: Ah ouais.
1: Et ça m'a juste un peu libérée de cette croyance que j'avais une quantité très limitée aussi de choses à dire. Et ça m'a un peu ouvert le flot d'écriture.
0: Ouais.
1: Et à partir de ce moment-là, j'allais en cours, tu vois, je faisais un peu le minimum syndical.
0: Ouais.
1: Et puis, dès que j'avais un peu du temps, j'écrivais des chansons dans ma chambre.
0: D'accord. Alors, justement, pour prolonger, t'écris des chansons. Et alors, tu les montres à qui? Tu t'écris la musique en même temps? Tu composes la musique en même temps?
1: Oui, souvent, ça vient un peu en même temps.
0: Ouais.
1: Ça arrive quand même régulièrement que la musique vienne d'abord et puis ça m'inspire quelque chose ensuite.
0: Après,
1: et puis des fois c'est dans l'autre sens.
0: D'accord.
1: J'ai jamais trop compris comment ça fonctionnait de toute façon.
0: Ouais.
1: Mais
0: y a pas de règle, hein.
1: Oui. Mmh. Souvent ça vient quand même ensemble.
0: Dans mes invités j'ai de tout. Hein. J'ai des gens qui composent. Ça c'est le résultat qui compte hein, en fait.
1: Ouais. Et puis le processus est chouette aussi. Hein.
0: Ah ouais. Complètement. Alors dis donc, pour aller très vite, alors tu écris tes premières chansons, tu composes tes premières musiques. Et alors, quelle idée alors de se produire sur scène la première fois? Qu'est-ce qui t'a poussé là? Qu'est-ce qui t'a...
1: Bah, je pense que ça me titillait quand même. J'ai toujours aimé quand même la scène. J'avais fait un peu de théâtre aussi un peu plus jeune.
0: Ah oui.
1: C'est un endroit dans lequel je me sens quand même vraiment bien. En fait, donc, dans le cadre de mes études là, de sciences politiques, justement, j'ai parti faire ma troisième année de licence à Lisbonne.
0: Ah voilà, il y a le rapport avec Lisbonne,
1: ouais,
0: parce
1: ça.
0: Que je me disais, elle est compliquée, elle est à Rennes, elle a enregistré son album à Lisbonne.
1: Non, je te jure.
0: Hein, bah,
1: à ce moment-là, j'étais pas à
0: Rennes. Pourquoi faire simple quand on peut faire
1: exactement.
0: Compliqué ouais.
1: Je suis partie à Lisbonne pour mes études, et en fait, là-bas, j'ai rencontré vraiment une communauté de musiciens, de musiciennes géniales. Beaucoup de musiciens brésiliens, beaucoup d'une communauté folk aussi assez importante. Et très accueillante en fait, des gens qui m'ont beaucoup poussée à « mais viens jouer avec nous, mais fais donc un concert, tu veux pas venir faire avec moi toutes les semaines
2: ?» Alors en français donc?
1: Alors moi, en fait, moi j'ai toujours écrit en français.
0: Ouais.
1: J'ai aussi, du coup, en fait, j'ai beaucoup travaillé avec un musicien brésilien là-bas qui s'appelle Daniel Rolim.
0: D'accord.
1: Avec qui donc, j'ai vraiment beaucoup appris aussi le répertoire brésilien.
0: Ouais.
1: Et puis aussi la musique folk, c'est un peu imprégné, je pense, dans la musique, même le fado aussi, que j'allais souvent écouter.
0: D'accord. Et alors, première scène, alors ?
1: Parce que et la première scène...
0: Le premier titre, quand même, après.
1: Ouais, ouais, c'est vrai. La première scène, c'était justement à Lisbonne, un espace qui s'appelait Com Calma, avec calme.
0: Donc là, t'arrives, tu chantes tes chansons en français.
1: J'arrive, je chante mes chansons en français. C'était en plus un endroit qui était un peu excentré de la ville, mais il y avait quand même des gens qui étaient venus. Et puis, en fait, un peu ce sentiment d'évidence de me sentir très bien, d'avoir envie de raconter des choses, d'aimer cette relation au public tout de suite.
0: Et les gens, ils comprenaient tout ce que tu disais ?
1: Alors non.
0: Ah bah oui, c'est ça.
1: T'imagines bien. T'imagines. En fait, la grosse partie de mes premiers concerts, toute la première année en fait, de mes concerts, plus après, j'ai fait une tournée en Europe, c'était pour des publics pas francophones. Étrangement, parce que je fais de la chanson française. Mais donc, du coup, j'ai un peu...
0: Et ils applaudissaient quand même, alors.
1: Ouais, ouais, ils avaient l'air contents, ça va. Mais j'ai pris un peu le pli de raconter aussi un peu des choses sur mes chansons avant, pour aussi leur donner des portes d'entrée qui ne soient pas que musicales.
0: Bien sûr. Écoute, je propose, parce qu'il ne faut pas qu'on parle trop, hein, parce qu'il y a 5 titres à écouter, qu'on découvre aussi ton album. Pour l'instant, je propose qu'on écoute un premier titre. Ce titre, il s'appelle « Les mains ». Alors, on va l'écouter et puis on en parle après. Hein. On va écouter « Les mains » de Johanna Bagé.

0: titre, premier titre de l'album de Johanna Bajet, hein, qui est notre invitée ce matin dans l'émission Tresse est ouvert, hein, son album issu de son album qui s'intitule Le sens du courant. Alors, cette première chanson, alors, ce qui m'a plu dans cette chanson, c'est que... Alors, j'avais lu une critique, hein, tu sais, je m'intéresse à mes invités, moi, je fouille un peu. Et là, c'est pour une fois, c'est vrai, parce que dans ton style, ce qui est marquant, c'est que tu emploies des mots simples. Et c'est très difficile d'écrire simplement. Parce que, enfin, à mon avis, hein, tu peux m'arrêter si tu n'es pas d'accord avec moi. Hein. Enfin, bon, pas trop. Mais je veux dire, souvent, c'est pareil dans les livres. Hein, quand le style est un peu ampoulé, trop sophistiqué, ça veut dire qu'on a misé un peu sur la forme et qu'il n'y a pas trop de fond. Hein. Donc ça, j'ai aimé ça beaucoup. C'est ce qui m'a... Mais alors, je vais te laisser la parole. Je ne peux pas parler tout seul. Mais il y a une chose qui m'intrigue. Tu sais, moi, je suis un passionné aussi du texte. Donc, comme tu as eu la gentillesse de m'envoyer l'album, et moi, je lis les paroles. Par contre, cette chanson, elle paraît, c'est une phrase, alors des vers qui se répètent comme ça, mais, et ça, je ne l'ai pas retrouvé dans l'album, il y a une petite nuance à la fin qui dit « les mots me manquent, ok, mais moins que toi, tu chuchotes là ». Donc, ça, ce n'est pas marqué dans le... Mais ça change tout, je trouve, parce que on pense que c'est une histoire d'amour qui est terminée, mais on voit qu'il y a du regret quand même là. Tu peux m'en dire deux mots là ? Et pourquoi tu n'as pas mis ça là ? Les mots me manquent moins que toi. Tu viens dans le... Ouais, ouais, ouais. Parce et que écoute, là, c'est vraiment un tournant.
1: Ouais, non, ça a dû m'échapper. Ah. En fait, j'aime bien cette phrase parce qu'elle est un peu double. C'est-à-dire que les mots me manquent moins que toi. C'est-à-dire que moi, contrairement à toi, j'ai des mots que je peux mettre dessus. Et puis... les mots me manquent moins que toi qui me manques terriblement.
0: C'est ça,
1: quoi.
0: C'est ça, c'est ce que j'ai compris. Ouais. Mais alors, quand on lit le texte, tu l'as pas mis ça.
1: Ah bah, c'est une erreur, c'est un oubli.
0: Ah ouais, mais ici, madame.
1: Ah non, ça va pas passer.
0: Ça passe pas.
1: Ah
0: ici,
1: merde. Hein.
0: Bon, tu peux rester encore un peu, mais.
1: Mais oui, c'est une chanson qui est assez différente du reste. Elle est assez simple, c'est vraiment juste quelques phrases qui se répètent. C'est comme une sorte de mantra que j'essaie de me répéter pour me convaincre de la véracité de ce que je raconte.
0: Mais si tu veux, il y a de la douceur au début. On comprend bien que c'est fini, mais ça fait tout cette petite phrase qui manque dans le, parce qu'on voit qu'il y a du regret quand même, hein, et ça change un peu. Alors globalement là, les gens ils réagissent comment là sur cette chanson par exemple?
1: Je pense que c'est les grands mélancoliques qui y retournent, hein, celle-là.
0: Ah ouais,
1: tu vois. En fait, je pense que aussi c'est une chanson où j'assume un peu plus une partie. Une partie plus triste de moi-même. Je suis quelqu'un qui est plutôt joyeuse dans la vie de tous les jours et j'écris aussi des chansons qui sont parfois ironiques et tout ça.
0: Alors ça, justement, on va y venir.
1: On y viendra, mais du coup, là, en tout cas, il y a un petit tunnel dans l'album à un moment donné où on rentre un peu plus dans le dur d'une émotion qui est plus lourde ou qui est plus triste. Quoi.
0: Ouais.
1: Voilà, je pense que
0: c'est très poétique, tu vois, c'est pas la peine de faire 5 strophes, quoi.
1: C'est à l'essentiel, celle-là.
0: Je trouve que ça caractérise un peu ton style, justement. Moi, ça m'a plu énormément. Alors, justement, puisque tu m'amènes de la transition toute prête, globalement, dans ton répertoire, justement, tu parlais d'humour, là, mais. Sur cet album là que j'ai écouté attentivement, bien entendu, il y en a pas beaucoup des chansons d'humour. Hein. Il y a La Flemme, puis il y a une chanson quand même qu'on écoutera pour finir qui s'appelle Mamie Jojo, je crois.
1: Ouais.
0: C'est quand même gonflé de s'imaginer grand-mère quand on a 25 ans.
1: Bah attends, mais sinon c'est quand qu'on s'imagine? Si, il faut attendre d'y être pour imaginer.
0: Mais ça, on viendra plus tard. Mais globalement. Cet album, il n'y a pas beaucoup d'humour quand même dedans.
1: Oh, il y a la vie d'artiste aussi, le fait de pas trop se prendre au sérieux. Mmh. Et puis aussi, je pense que c'était aussi une couleur qu'il y avait pas mal sur mon premier album qui s'appelle Câlin Oxygène, où il y avait toujours un peu ce côté pile et face de un peu premier degré, et un peu existentiel ou mélancolique. Et puis l'autre côté qui est un peu plus léger, ou en tout cas qui a une pointe de dérision qui traîne.
0: Ouais.
1: Voilà. Ouais. En tout cas, dans mes concerts, j'ai

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3: 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Hein. Je pense que l'être humain doit assumer ses responsabilités. Et là, voilà, si on doit payer, hein, si on doit payer le mal qu'on fait à la planète, et bah, c'est normal. Voilà, on est à la veille de l'été, hein, la veille au niveau de l'eau. On a eu déjà deux grosses canicules avec des Français. C'est bien parti. Ça, c'est bien un art de Naoui. Il y a un art de Naoui. ثلاث مساق شعالين يشنقلنا ألور الساقين on va parler surtout de ce qui se passe du côté de Ténéré, le désert, ce qui est appelé aussi le Sahara, et particulièrement dans ce qui est communément appelé l'Azawad. Puisque on sait que depuis 2021, la situation dans cette région de Tamazra devient de plus en plus inquiétante. Donc, ce sera le sujet principal de cette émission. Mais avant de lancer les débats, on va laisser la parole à la musique, comme d'habitude. On commence par de la musique. 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

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Donc aujourd'hui, on va consacrer l'émission essentiellement à la situation dans Ténéré, hein, Ténéré, le Sahara, hein, et particulièrement, donc Temazra du Sud, hein, et particulièrement dans l'Azawad. L'Azawad, c'est cette partie qui est sous domination, sous gestion administrative malienne. Faudrait-il peut-être rappeler que le monde amazigh du Sud, comme celui du Nord d'ailleurs, il a été victime d'une répartition administrative dont les frontières ont été créées par la France coloniale et donc qui a vu les citoyens, les populations, le peuple amazigh du Sud soumis après le départ de la France coloniale, être soumis à des États créés de toutes pièces par la France, à savoir le Mali, le Niger, le Burkina Faso, l'Algérie et la Libye. Donc l'Azawad, c'est cette partie-là du monde amazigh du Sud, des Majorans, qui est soumise à l'État malien. Et cet État malien, comme l'État nigérien d'ailleurs, comme l'État burkinabé, hein, Haute Volta avant que ça devienne Burkina Faso, et de même aussi pour les deux États qui sont du côté nord, à savoir la Libye et notamment l'Algérie. Donc les Amazigh du Sud ont toujours subi une marginalisation, une répression et dans certains cas, à certaines périodes, un véritable génocide. Il faut quand même rappeler que les problèmes ont commencé dans cette région-là, ne serait-ce qu'en 63, pour rester sur des événements qui sont documentés, en 63, quand les États maliens et nigériens ont procédé à des exécutions sommaires, mais d'une sauvagerie inouïe, donc qui ont visé les populations Touareg. C'est par exemple, ils avaient rassemblé à l'époque des Touaregs qui étaient impliqués dans la révolte ou pas d'ailleurs. On les a rassemblés dans des places publiques. Et on les rassemblait dans les places publiques et on obligeait les familles à être présentes. On les exécutait, on les mettait dans des fosses communes. Et en les exécutant, ils obligeaient même les familles à applaudir. Voilà, pour vous donner une idée de la sauvagerie, de la barbarie, comme diraient certains, du comportement de ces États. Bien sûr, cette répression et ce racisme, parce qu'il y a un racisme, un véritable racisme anti-blanc, anti-Tinclair, anti-Touareg, anti-Amazigh, depuis le début de l'existence de ces États-là qui sont nouveaux. Donc, à toutes les révoltes, les rébellions, les insurrections qui ont eu lieu dans ces régions-là, les années 90 notamment, 2000, après il y a eu 2012 avec le MNLA et tout ce qui a suivi. À chaque fois, les États, soutenus par des puissances régionales ou internationales, comme par exemple l'État algérien, qui est toujours intervenu, qui a toujours été un soutien de ces États-là, ou la France, l'ancienne puissance coloniale aussi, qui a été toujours un fidèle appui à ces États. Donc, ils ont assisté indifférents, et parfois même ils ont aidé
à la répression des Touaregs, donc aux exactions dont ils ont été toujours victimes. Mais depuis 2000, bon, il faut rappeler que en 2012, il y a eu le mouvement qui a été initié notamment par la révolte initiée par le MNLA, le Mouvement National pour la Libération de l'Azawad, qui a très vite, en l'espace de 3 mois, les combattants Touareg, ils ont pu, là, donc le MNLA, ils ont pu chasser l'armée malienne de l'Azawad. Hein, et le début avril, il y a eu la proclamation de l'indépendance de l'Azawad. Mais malheureusement, cette proclamation d'indépendance n'a pas été acceptée. Les premiers qui ont réagi tout de suite après, c'est la France. Hein, la France qui a dit qu'elle niait, elle est hors de question. Et bien sûr, aucun autre État n'a accepté. Et suite à ça, donc il y a eu une injection, donc notamment l'État algérien, l'État algérien, les services de renseignement algériens, ils ont vraiment encouragé, ils ont envoyé des bataillons d'islamistes sur place. On a laissé l'islamisme proliférer dans cette région. Et la France, quelques mois après, la France a décidé, sous prétexte que Bamako était menacé par le terrorisme islamiste, avait décidé d'intervenir militairement. C'était à l'époque de Hollande. Alors, cette intervention militaire voulue par la France n'était qu'une volonté de faire revenir l'armée malienne et les autorités maliennes dans ce qu'on appelle l'Azawad. C'est ce qui s'est passé. Par la suite, notamment avec l'impulsion essentiellement d'Alger, il y a eu ce qui est connu par les accords d'Alger. Hein, les accords d'Alger, c'est des accords de paix entre l'État malien et la rébellion, c'est chacun comment il l'appelle. Et donc, ces accords d'Alger, donc, qui datent de 2015, ces accords d'Alger ont vu donc une partie des gens du MNLA rejoindre les institutions maliennes. Et bon, la situation ne s'est pas améliorée, puisque de toute façon, on sait depuis toujours, hein, à chaque fois qu'il y a une rébellion, qu'il y a des insurrections de Touareg, on propose des accords. Bien sûr, on propose des accords lorsque les Touaregs prennent le dessus. Et lorsque les accords sont signés, ils n'ont jamais été respectés, bien sûr, par les États, essentiellement nigériens et maliens. À chaque fois, ces États-là violent ces accords. Après une dizaine d'années à peu près, rebelote, les Touaregs reprennent les armes et se rebellent et rebelote pour les accords et ainsi de suite. Sur la durée, les Touaregs ont beaucoup perdu. Et depuis 2021, suite notamment au double coup d'État qui a porté la junte militaire au pouvoir, la répression a atteint un niveau donc sans précédent, notamment avec l'arrivée des mercenaires de la milice russe Wagner qui sont hein, depuis 2021 qui sont responsables d'exactions sans précédent. Il y a des bombardements, il y a des exécutions de populations civiles, de leur bétail, il y a destruction de leurs biens. La situation vraiment s'aggrave. Les populations Touaregs, beaucoup d'entre elles se trouvent contraintes à l'exil, notamment en Mauritanie. Voilà, et tout ça se passe dans l'indifférence quasi totale de la communauté internationale. Comme si malheureusement
il y a des injustices, il y a des violences qui méritent d'être dénoncées, et il y a d'autres qui ne méritent même pas qu'ils soient connus. Donc ça, bien sûr, c'est pas normal. C'est dans ce cadre un peu que des Touaregs, notamment de la diaspora, aussi bien en Europe qu'en Amérique, ont organisé aujourd'hui, 20 juin, devant l'ambassade de Russie à Paris, un rassemblement pour dénoncer justement les exactions que subissent les Touaregs de l'Azawad, et dont les auteurs principaux sont les milices Wagner russes et bien sûr les soldats de l'armée malienne, mais qui sont sérieusement bien sûr appuyés par Wagner. C'est eux qui détiennent la technique des exactions qui sont faites, parce qu'encore une fois, donc on s'attaque aux populations civiles, on les exécute donc sommairement, on les torture, on les bombarde par des drones aussi. C'est pour ça que ces Touaregs et leurs amis, bien sûr, se sont retrouvés aujourd'hui devant l'ambassade de Russie à Paris pour dénoncer ces exactions et demander l'arrêt de ces exactions. Est-ce qu'ils vont s'arrêter? On ne sait pas. Mais en tout cas, nous, aujourd'hui, on a décidé de faire un focus sur cette situation et parler de ça, dénoncer cette situation. Et puis, apporter notre contribution pour sensibiliser l'opinion sur cette injustice que subissent les Touaregs. Et nous avons voulu, justement, pour parler de ça, nous avons voulu donner la parole à Hawed, qui est un écrivain, poète, un mazir du Sud, de l'Aïr, à qui nous avons demandé notamment ce qu'il pense de tout ça. Et donc, on l'a interviewé il y a 2 jours. Et voilà, donc nous avons enregistré son entretien qu'on va partager avec vous. Donc, Erige, si on peut passer à l'entretien avec Hawed. Awali Hawed, ten merde.

0: Zule Hewet.
1: Alors, juste avant de donner la parole à Hawed, on va passer une chanson d'Art Mahaq. Voilà, on va donner la parole à Hawed.

0: 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Ces dernières années ont vu la répression aveugle et sanguinaire atteindre des proportions sans précédent, notamment dans ce qui est communément appelé Azawad. En effet, depuis le double coup d'État qui a porté la junte militaire au pouvoir à Bamako et l'arrivée des mercenaires de la milice russe Wagner, les populations civiles subissent une terreur meurtrière qui touche même leur bétail. Face à cette situation inqualifiable, le monde reste indifférent. Qu'avez-vous à dire?
1: Cette indifférence face au massacre et l'extermination des Touaregs ne date pas d'aujourd'hui. Depuis fin du 19e siècle, les Touaregs ne connaissent que des massacres sur massacres, expropriations, destructions. Tout ce qui est Touareg doit disparaître. Ce silence n'est pas de ces crépuscules. Ce silence a commencé le jour où on a découvert dans le désert, dans le Sahara Touareg, on a découvert l'uranium, le pétrole, le gaz et l'or et d'autres, jusqu'à faire des essais atomiques, des bombes atomiques. Il faut que le Touareg devient invisible, effacé, même cette trace, et transmettre le Sahara, le faire garder par des tirailleurs d'hier. Les États actuels qui s'accaparent des terres des Touaregs, ce sont les héritiers, les enfants des tirailleurs d'hier qui, la colonisation française ou italienne et d'autres, ont utilisé contre la résistance touareg. Donc, un massacre, les fils du lieu, le lieu c'est le Sahara, ce n'est pas étonnant. Le massacre ne date pas d'aujourd'hui. Et le silence et l'indifférence, ils ne font que se multiplier de plus en plus. Le touareg doit disparaître depuis le 19e siècle. Surtout, quand on découvre les richesses qui contient le sous-sol du terre touareg. Donc, il ne faut pas s'étonner. Le chaos qu'ils endirent les touaregs aujourd'hui ne date pas d'aujourd'hui. Ce n'est qu'une continuité. Ce qui est extraordinaire, le chaos qu'ils endirent les touaregs aujourd'hui, il est presque une répétition des termes que les Touaregs ils utilisent pour nommer le chaos. Ça veut dire c'est un rouleau compresseur de chaos qui ricoche sans arrêt. En même temps, il continue, il se blinde, il devient blindé. C'est ça pour nous, les descendants de ceux qui en a massacré au nom de la, ce qu'on appelle le Sahara Touareg. Et le fait d'être Touareg. Pour nous, ce n'est pas étonnant. Peut-être, si ça étonne aujourd'hui certains Touaregs, c'est ceux qui n'ont jamais regardé et même en face ce qui nous endurons. Ça veut dire nous, ensemble avec eux. Donc, ce n'est pas quelque chose de, pour moi, d'étonnant. Et j'attends encore plus, de plus en plus. Nous sommes à le stade où effacer les Touaregs, tout ce qui présente les Touaregs, son passé, sa présence actuelle. Aujourd'hui, il a des mercenaires, Touaregs même. Et évidemment, la complicité mondiale, c'est toujours le même rouleau compresseur qui continue. Maintenant, il est performant. Ça se fait à coup, soit des bombes atomiques, qu'on essaie sur un peuple comme des cobayes,

0: au bombardement aujourd'hui des drones et des mines, alors avec la radioactivité qui continue à polluer la terre, l'eau, les Touaregs, ils sont aujourd'hui dans un cercueil de radioactivité toxique. En plus de cela, on continue de les chasser de chez eux, en s'acharnant sur les cadavres Touareg. La destruction des hommes et des troupeaux et des eaux et de tout ce qui est vital pour que le Touareg vit chez lui, ça ne date pas d'aujourd'hui. Mais est-ce qu'on peut demander l'œil et ou la bouche de celui qui est le maître d'œuvre de la destruction de la vie du Touareg? Non. Ce n'est pas une situation étrange. Il s'agit d'un chaos programmé longtemps. Les Touaregs doivent disparaître. Le Sahara ne doit pas appartenir à ces Touaregs. Cette terre doit être non pas seulement confisquée, impactée et déménagée pour remplir des réacteurs ou des banques ou des silos ailleurs.
1: Et c'est justement dans ce contexte que nous assistons tout récemment au sein de certains milieux Touareg, défenseurs des droits humains et dénonçant les exactions russo-maliennes, apparaître des notions comme Sahel central pour nommer cette partie du Ténéré, terme auquel nous avions déjà renoncé pour adopter le terme arabe Sahara. Dans le même ordre d'idées, nous assistons dans le monde Touareg, de manière générale, à l'intrusion agressive de la langue arabe qui semble menacer sérieusement Temajart. Qu'en pensez-vous?
0: Le mot Sahel en arabe, ça veut dire le marge, et dans la langue Temajart, la langue tamazir, on dit agama, agama, à côté. C'est normal que certains Touaregs acceptent de définir là où on les a mis, Agama, un ami du Touareg, à côté, dans le Sahel. Ça veut dire que les transferts de Touareg. À Zawad, au Sahel central, si ces Touaregs, ils acceptent cette appellation, c'est ceux qui sont très loin dans cette mise à l'écart de la vie. C'est le seul terme et nomination de l'espace Touareg, Ténéré, qui est autorisé par le maître de ceux qui massacrent les Touaregs et qui s'accaparent de leur terre. Le terme Sahara, il était confisqué, il appartient à l'Algérie et le Polisario. On ne peut pas nommer les terres que l'Algérie a accaparées en leur donnant le Ténéré et même le Sahara. Parce que ces terres, le Sahara, il est à l'Algérie. Il appartient au Polisario. Qu'est-ce qu'il faut faire des survivants, encore les restes, les résidus des Touaregs? On le met au Sahel. Si certains Touaregs, aujourd'hui, ils utilisent les termes Sahel central ou Azawad, c'est le seul terme que le nouveau maître qui s'accaparait du Sahara accepte d'entendre. Les Touaregs, habitants du désert, étaient poussés aux marges de son pays, le Sahel central, le côté de l'injustice. Les Touaregs et son espace ne doit pas être nommé. Donc, les Touaregs qui se reconnaissent dans l'appellation du tyran maître de leur lieu, c'est ce qu'on leur a tordu le bras et la langue pour dire Sahel central. Le côté ne pourrait pas être central déjà. Le côté dans la tête des Touaregs, Agama, à côté, c'est à côté, toujours. Au bord. Quand on est dans le centre des bords, ce n'est plus le bord. Mais, comme les Touaregs, pour ces états, qui refusent les Touaregs, c'est le bord de l'abîme, la seule chose qui est acceptée. Le Sahel central, c'est ça, la décharge où l'État comme l'Algérie, avec son influence, qui est l'influence, qui a besoin de son gaz, accepte que les Touaregs nomment cette place. Le reste, c'est les vies dont j'ai parlé tout à l'heure. Silence, rien n'est nommé ici. Il n'y a que le pétrole, le gaz, l'uranium, les minéraux. Les Touaregs doivent être au Sahel. Et s'il y a un reste du Sahara occidental, c'est nous, supplétifs des Polisario. C'est tout. Donc on déplace le Sahara des Touaregs, on le met dans le marge. Donc cet endroit, le Sahara ne s'appelle plus Sahara. Les Touaregs ne s'appellent plus Touaregs, ils s'appellent Azawad. Et l'Azawad, c'est pareil. Il ne faut pas que le maître du lieu, les fantômes Touaregs, soient nommés. C'est lui qui en a chassé. Il ne faut pas qu'il se nomme. Mais maintenant, ce qui est terrible, c'est celui qui en a chassé de son lieu accepte toute logique de celui qui le pousse au marge de la vie vers le bord du chaos. Il faut éloigner les Touaregs. Amazir Touareg, il faut l'éloigner de ce de Taniré, son berceau, c'est là qu'il a son ancrage historique, et c'est là qu'il s'identifie lui-même, ça lui donne une profondeur, il faut le vider cette profondeur. Et cette profondeur, ce fond de l'existence Touareg, dans leur espace, qu'on doit niveler, on lui refuse son appellation, qui lui donne son existence, et qui en déplace pour le dominant, l'envoyeur, il faut renvoyer tout ce qui est resté, tout le reste de la mitraillette coloniale et des États actuels, il faut l'envoyer au bord, qui s'appelle Sahel. Donc maintenant, est-ce qu'on peut s'étonner que quelques Touaregs acceptent leur mise à mort? Et ils acceptent leur effacement jusqu'à effacer comment ils se nomment eux-mêmes et comment ils nomment leur pays. Il y a quelque chose encore d'un chaos, plus que le chaos de l'extermination du corps du Touareg. Ça, c'est quelque chose de plus dangereux. Quand je dis dangereux, ça veut dire le plus grave sur l'ordre même de l'univers entier. Ça, c'est grave. Et ceux qui sont victimes du chaos, de l'occupation, de la confiscation de leurs terres, ils deviennent eux-mêmes des acteurs à participer au jeu de celui qui leur enlève toute la présence humaine, même de la manière de se nommer eux-mêmes, ni de nommer leur sol. Il y a une crise. Un trauma qui dépasse la métaphysique, qui dépasse tout. Ça a commencé au début, dans des pays comme le Niger, même le mot nomade était interdit. Ne parlons pas de se dire amageur. Il ne faut pas dire ténéré. Le désert, les terres Touareg, ténéré. Il ne faut pas dire amageur. C'est interdit. Il ne faut pas dire que nous sommes Temoust, ça veut dire une nation. On ne devrait pas exister pour nous remplacer par des Bambara, par les Haoussa, par les Songhai, au nord, par les Arabes que l'Algérie amène en change du nom de lié, Agar devient Hogar, et qui bientôt il va disparaître. La Zawad remplace la Tadimikat, un des grands piliers de la tente Kor Touareg. Qu'est-ce qu'on peut faire? Sauf, continuons, toujours, se regarder soi-même, s'est nommé soi-même. Et c'est là qu'un abison de nos frères amazirs du Nord s'est libéré et même de ne pas nous regarder, ni de nous nommer, ni de nous considérer comme le fait celui qui efface notre présence de la vie, ou de notre sol et de la vie jusqu'à la vie. Mais ça, hélas, nos frères du Nord, ils ne sont pas prêts. Et aussi, ils n'ont pas beaucoup d'outils, de pensées, de regards, de nous regarder, qui, en disant que c'est une partie d'eux-mêmes qu'on est en train d'effacer. Qu'on efface les Touaregs, qu'on fait les Touaregs des étrangers qui viennent du Sahel ou de l'Arabie, de la Mecque et du Médine, soit leur crache d'ici, ou soit les badigeons de l'essence encore pour les brûler. Il faut faire attention, c'est la Kabylie et les Imazirans de l'Atlas et d'ailleurs et des Rifs qu'on est en train de nettoyer. Parce qu'on revient aux barbares berbères qui doit se taire, accepter, avaler tout de son maître Dieu avec son livre qui vient du ciel, l'arabe, ou son supplétif sur le plan de la destruction des berbères, le français. Enfin, nous voici face à un combat de la mémoire et de l'oubli à l'intérieur de nous-mêmes, nous, l'Imagiran Taniri. Je pense que ces choses-là, ces questions, je dois la répondre sous un autre angle. Comment je peux résister au chaos? Comment moi aussi être un chaos, même un chaos de rien face au chaos? Il faut quitter. Ils ont pris tout. Ils nous ont pris la langue. Ils nous ont pris la manière de se regarder, de s'imaginer nous-mêmes. Ils nous ont pris la terre. Ils nous ont pris tout. Inventons d'autres manières de faire face à ça. C'est ça que je dis. Une force, un grand bagage de la mémoire et de l'imaginaire face à l'oubli forcé. Pour ceux qui veulent nous faire disparaître, ceux qui nous détruisent, ceux qui nous exterminent, sur tous les plans, nous ne devrons pas exister. Nous ne devrons pas avoir aucun son, ne pas entendre aucune sonorité de notre respiration. Voilà, maintenant, c'est à nous d'inventer, de créer d'autres manières de respirer, d'autres manières de se voir, d'autres manières de se regarder, d'autres manières de refuser comment il nous nomme celui qui nous tue. Une fois qu'il nous a mis dans le cercueil du côté, ça veut dire Sahel, ou dans les décharges, bourrées de radioactivité, des essais atomiques, à Tamanrasset, ou à Janet, ou à Ourgla, ou ailleurs, ou les camps de Timiyawin, ou Basiknou, ailleurs. Donc, c'est d'autres questions qu'il faut poser. Comment résister? Comment résister même si elle n'existe pas face à l'autre? C'est ça qui m'intéresse. Comment exister? Comment résister? En sachant qu'elle n'existe pas. En sachant que pour l'autre déjà n'existe plus. Celui qui refuse, qui même qu'un se nomme nous-mêmes dans nos tombes, qui nous ont écrasés, jusqu'à là, on nous poursuit, jusqu'à dans la mort. Tu n'es pas majeur. Ton pays ne s'appelle pas Ténéré, tu n'es pas de pays. Tu es venu d'ailleurs, tu n'as jamais existé, tu dois disparaître. Ça, j'entends ces mots, c'est à moi de trouver non pas seulement de le répondre, mais me répondre à moi-même, de ne pas l'entendre.

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Bon, lorsque Hawed intervient, lorsqu'il parle, bon, on reste sans voix parce que bah, il a tout expliqué, il a tout dit. Et c'est dramatique, hein, c'est dramatique à plusieurs égards. En effet, donc il a résumé un peu le drame des Amazirs. Mais c'est aussi, comme il explique bien, hein, ce drame, c'est nous-mêmes, hein, c'est nous-mêmes, les Mazirans, qui contribuons à le maintenir. Hein, c'est qu'on contribue à notre propre malheur. Hein, on est les acteurs de notre propre disparition, comme il l'a bien dit. Et bien sûr, il l'a dit aussi, hein, donc, ce que subissent les Touaregs. Les Amazirs du Sud, les autres, les gens du Nord le subissent. Hein. Si on voit par exemple ce qui se passe aujourd'hui en Kabylie, c'est l'humiliation totale. Pourtant, voilà, on a une région du Tamazra qui est connue, hein, qui a marqué l'histoire contemporaine par sa résistance, sa mobilisation, sa combativité. Et pourtant, aujourd'hui, on est réduit à l'humiliation au quotidien. La Kabylie est devenue une région où on peut rien faire, on peut pas exister, on peut pas. On est arrêté pour la moindre des choses. On ne peut pas organiser une conférence, on ne peut pas défendre sa capacité, on ne peut pas, au fait, voilà, d'ailleurs, que ce soit les gens qui sont là-bas ou les gens qui sont en France, quand on ne voit pas en France ou ailleurs, à l'étranger, quand on voit par exemple les gens qui sont, qui vivent par exemple en France, quand ils vont là-bas, ils tremblent, hein, quand ils passent par la douane et ils sont contraints carrément à se renier. Hein, les gens, ils se renient. Ils n'assument pas ce qu'ils sont. Et ils ont peur qu'on touche à leur téléphone. Ils ont peur qu'on leur dise, voilà, on vous a vu sur Facebook ou je ne sais pas quoi, aimer telle activité ou je ne sais pas quoi. Mais c'est dramatique ce qui nous arrive. Alors bien sûr, quand on a parlé avec Hawed de cette intrusion de la langue arabe avec toute la charge religieuse et islamique aussi qu'elle porte dans la langue, hein, dans le quotidien des Touaregs. Mais au nord, si on prend l'exemple de la Kabylie, hein, n'est-ce pas, Erige? On n'est pas mieux. La langue kabyle, elle est sérieusement menacée, même dans les villages aujourd'hui. Je ne parle pas de certaines valeurs, de traditions. C'est vraiment la kabylité. Hein, donc, si on élargit la mazérité. Est sérieusement menacé. Et si on fait rien, ça va être un problème. Donc, on doit trouver comment résister. En effet, Hawed l'a bien dit, hein, mais comment résister et comment faire en sorte que les nôtres, justement, qui sont les acteurs de notre propre destruction, comment arrêter cela, comment les amener à la voie de la résistance pour qu'on puisse éviter tout cela, mais surtout pour qu'on puisse exister et puis faire en sorte de barrer la route à tous ceux qui veulent notre disparition. Et voilà, pour qu'on puisse vivre. Voilà, bon, on va donner la parole à la musique, à la musique. Voilà, donc
Mais je pense que ça va être une chanson, un mazir. Oui, bon, demain, c'est la fête de la musique. Hein, la fête de la musique. Bon, donc, on va écouter de la musique. Voilà. Voilà, on va la musique. 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Voilà, donc nsalajon, mais là il est wardi siwlen. On a normalement un rendez-vous avec quelqu'un qui pourrait nous appeler, qu'on prendrait en direct, qui a assisté au rassemblement qui a eu lieu devant l'ambassade de Russie à Paris. Donc, s'il nous appelle, j'espère qu'il va nous appeler, on va bien sûr le prendre pour qu'il nous fasse un petit compte rendu. Sinon, bon, voilà. Erige, Etsenorque, Tidorque Machinine, Azawan, la musique.

0: 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téléphone, donc c'est encore mieux. Est-ce que vous êtes Axel?
1: Est-ce
0: que vous êtes
1: Axel? Tu vas bien. Tu l'as ta fouille.
0: Alors, écoute, c'est très gentil de nous avoir appelé. C'est le meilleur courant, surtout qu'on laisse la chronique inéch. Alors, j'ai juste envie, comme on n'a pas beaucoup de temps, je sais que tu as beaucoup travaillé sur la littérature de Hawad, et aujourd'hui on a écouté Hawad. J'aimerais bien que, si tu peux nous dire un petit mot sur notamment son dernier ouvrage, Fil de cuivre, mais sur sa littérature d'une manière générale. D'ailleurs, voilà, ça permettra à celles et à ceux qui nous écoutent d'avoir connaissance de cette littérature d'Ahwad qu'ils peuvent acheter partout, notamment en France. Voilà, ils pourront découvrir Ahwad le poète. Voilà, Ahwad Rolka Exil.
1: Donc le dernier livre, le dernier recueil de Hawad, Fil de cuivre, est sorti en juin 2024. C'est un livre très particulier qui n'a rien à voir avec les autres. C'est un mélange, on retrouve des idées qu'il a déjà développées dans Irradié, dans lequel il parle de la catastrophe écologique provoquée par les expérimentations de bombes nucléaires sur la terre amazigh des Touaregs, et également des effets de ces bombes sur les humains et sur le bétail et sur l'environnement. Et aussi de veau rouge, donc Abou Zougaran, aussi qui était d'une force incroyable. Mais dans ce livre, c'est un peu ce que je peux appeler, ce qu'on appelle chez nous dans le Tafilal, ce bouquin-là. C'est ce qu'on appelle un Zgaounumziv. C'est un peu un panier de forgerons. On retrouve tout dedans, mais avec une idée très intéressante. C'est que Hawad nous enseignait que la poésie nous parlait de la nécessité de commettre des attentats poétiques, d'écrire une poésie écharde, désarticulée et en fragmentation, de la poésie grenade. Mais là, dans ce livre, il développe une autre idée qui est très intéressante, parce que peut-être, donc je ne l'ai pas encore posé la question, peut-être qu'il se rend compte que le combat uniquement par la poésie n'est pas suffisant. Il dit par exemple, la question c'est dans ce bouquin, c'est comment la poésie parlera-t-elle, pourra parler, traiter de chaos, donc dans Vent Rouge par exemple, dans Irradié. C'est un chaos que la poésie ne peut pas décrire. Il dit par exemple, nos poésies sont prévues de mots. Il n'en reste que salive desséchée pour les crachats corrosifs qui ne désirent pas être invités au salon de la cour. Donc, c'est de pur Hawad. Et dans je reviens à ce petit livre dans lequel il parle des vaincus. Des riens, des personnes qu'il appelle les riens, il les appelle les compagnons de rien, qui sont seuls aptes à survivre au désastre. Mais comment ils peuvent survivre à ce désastre? Il dit, il les appelle à avancer, même en rompant, il faut avancer, il faut résister. Il dit, s'il leur reste que le souffle et le regard, bien qu'ils utilisent leur souffle et leur regard pour résister à l'oppression. Pas uniquement les Imazirs, hein. Ils n'appellent pas uniquement les Imazirs, mais ils appellent tous les peuples opprimés. D'ailleurs, par exemple, dans le code grinçant de l'anarchie, il parlait justement des Kurdes, il parlait des, sud et parler de tous les peuples opprimés qu'elle appelle à se révolter. Et dans ce recueil, il y a une idée que j'ai beaucoup appréciée, c'est Hawa n'appelle pas uniquement les humains, les riens, comme il les nomme, à résister, mais il parle aussi de... il crée des mots comme la fourmi, l'insecterie, donc les insecteries, les insectes, il les appelle aussi à résister. Parce que dans Vaux Rouge, par exemple, il parle de désastre écologique qui menace la planète, et il dit nous, par exemple, c'est un fragment, nous voici, nous de la fourmillerie, alliés à l'insecterie, nous allons ronger toutes les pyramides au sentasse vanité, autorité, sainteté. L'idée dans ce livre, c'est de partir de la vulnérabilité, de l'handicap, de la marginalisation, de la relégation pour résister. Résister même par le regard. Je vous lis un petit fragment. Il dit « Au regard, sois épine, brûle hors des paupières pour que la vue continue d'étirer le souffle vers les lisières du monde. » C'est un peu l'idée que Hawad a développée dans ce roman. Et il nous invite à avaler, et il invite tous les peuples opprimés, à avaler ce poison, parce que le fiel de cuivre, c'est un poison mortel. Il nous invite à avaler tout ça, et à le cracher à la gueule de l'oppresseur. C'est un peu l'idée qui traverse tout le livre. C'est l'idée qui traverse tout le livre. Et je trouve l'idée très intéressante. Ça nous rappelle, en comparaison, donc j'en ai parlé à Hawa de la comparaison, c'est d'un livre dont je ne me rappelle plus l'auteur. C'est un auteur américain. Et le livre, il s'appelle « Homme invisible, pour qui chantes-tu ?» Et c'est exactement la même idée développée dans ce livre. Il invite les Noirs américains à dire tout le temps « oui, d'accord, monsieur », mais tout en essayant de détruire, de délégitimer cette personne-là qui les incite à se soumettre. C'est un peu le... Comment dire? C'est une résistance sans utiliser sans force, sans poésie, sans rien du tout. C'est avaler tout ce qu'on nous donne pour essayer de détruire celui qui nous donne les ordres. C'est un peu l'idée qu'il développe. Voilà, brièvement, hein. Allô?
0: Merci, Excel. C'est vraiment très bien. Ça tombe bien parce qu'on a eu aujourd'hui Hawad. Et cette brève intervention, cette brève présentation, ça permet aux auditrices et aux auditeurs d'avoir une idée de la littérature de Hawad. Écoute, je te propose, Excel, qu'on revienne un jour pour parler de la littérature de Hawad. Voilà, donc je pense que ça vaut le coup de...

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5: Et d'ailleurs, j'aimerais adresser cette chanson aux autorités de la République française qui orchestrent depuis quelque temps des rafles innommables dans les foyers de travailleurs migrants et qui, dans le même temps, essayent de laver leur culpabilité d'anciens collaborateurs en évoquant la mémoire de jeunes victimes du nazisme. Et j'ai envie de leur dire que c'est au présent qu'il faut se battre pour l'égalité et la dignité humaine et qui servira à rien dans 50 ans de se signer grossièrement en évoquant la mémoire des jeunes enfants que la police vient chercher aujourd'hui dans les écoles, dans les classes, pour les amener rejoindre leurs parents dans de sinistres centres de détention miteux. Voilà, ça servira à rien dans 50 ans.

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À la technique et au micro, Olivier pour 90 minutes de musique non-stop avec un invité aujourd'hui, Andy Emler, qui viendra nous parler de la sortie de There Is Another Way, son dernier album sorti chez le label La Buissonne, qui nous annonce également un concert le 24 mars au studio de l'Ermitage. On va écouter, comme par hasard, le disque du mois, qui est celui d'Andy Emler, du trio Emler, Chamichian et Champard. Le morceau choisi est assez court, puisque l'entretien est assez long. On écoute Incipit, le deuxième morceau de l'album.

0: Aujourd'hui, je tracerai une émission assez calme par une période bouillonnante, autant calmer les ardeurs. Là, nous écoutions Antonio Faraò et Stéphane Belmondo Quartet, Do It, magnifique album avec Thomas Bramery à la contrebasse et Benjamin Enoch à la batterie. Nous écoutions My Little Dancer, le quatrième morceau de l'album. On va continuer avec l'entretien du jour, Andy Emler.
1: Iris Another Way, c'est le nouvel album de Andy Emler en trio. Un trio qui date, si on peut dire, et pas de l'été. Bonjour Andy.
2: Bonjour.
1: On vous reçoit avec grand plaisir pour la sortie de ce nouvel album qui sort chez le label La Buissonne.
2: Absolument.
1: Une fois c'est Pee-Wee, une fois c'est La Buissonne.
2: J'ai la chance de travailler avec deux formidables ingénieurs du son qui sont Gérard de Haro, producteur de La Buissonne, et Vincent Mahé, producteur de Pee-Wee, et pour des projets différents. Alors ça va du méga octet au trio, ou 8 clarinettes et un trio chez Pee-Wee, il n'y a pas si longtemps où j'étais venu. Et celui-ci, donc, c'est le label La Buissonne avec qui j'ai une complicité depuis pas mal d'années.
1: Alors vous annoncez l'été quelque part?
2: Ben, j'annonce des choses qui sont pas très, très optimistes. Le titre, donc, There is another way, veut dire littéralement, il y a un autre chemin, il y a d'autres voies. C'est un peu un constat pessimiste de ce que fait l'humanité aujourd'hui, qui reprend les mêmes conneries et on a envie de proposer autre chose, quoi.
1: Ça, c'est marquant dans l'album au niveau musical.
2: Absolument.
1: Quand je parlais de l'été, c'est le trio été.
2: C'est ça. Éric Echampard, Claude Chamichan et Andy Emler.
1: Ils datent des années 90.
2: On a commencé en 2002, je crois, 2001-2002. Donc on doit avoir 25 ans d'existence, ce trio. Ils sont aussi, la rythmique aussi, de l'orchestre Méga Octet, qui lui a plus de 30 ans maintenant, presque 35 ans.
1: Une fidélité qui crée justement une qualité musicale, vu l'entente qu'il y a entre vous.
2: Oui, la complicité est très très importante dans ce genre de musique. Il y a de l'écriture, il y a de l'improvisation, mais il y a surtout la complicité de quoi qu'il arrive, on sait où on est et on a une totale confiance entre eux. Et même notre disposition sur scène, qui n'est pas la disposition habituelle des trios de jazz, c'est-à-dire un piano où le clavier est à côté de la contrebasse, qui est à côté de la batterie, avec la contrebasse au centre, ce qui nous permet d'avoir une complicité très très proche.
1: J'ai trouvé le disque pessimiste, le premier morceau. Alors, en l'écoutant et en sachant que vous avez travaillé sur Ravel, je me suis dit, tiens, on dirait un petit peu le boléro, mais c'est moi qui extrapole beaucoup.
2: Oui, peut-être, oui, en effet, mais il y a le phénomène d'ouverture, de toute façon, puisqu'on reprend un petit peu ces harmonies à la fin, sur le dernier morceau aussi, de manière plus conclusive et plus optimiste. Mais l'ouverture, elle termine de manière assez pessimiste, en effet, avec des dissonances, parce que là, on ouvre un chantier qui va être exploité par la suite. Bah, c'est le chantier des différentes pièces qui s'enchaînent, qui ont des liens entre elles. Moi, je suis toujours resté scotché sur les années 70 pop-rock, des groupes comme Yes ou Emerson, Lake, Palmer et tous ces groupes qui faisaient des grandes fresques comme ça. J'aime beaucoup ça. J'aime beaucoup qu'il y ait des liens entre les pièces, qu'on raconte une histoire, qu'il y ait un côté narratif important dans tout le disque. Voilà, ce ne sont pas que des pièces les unes après les autres.
1: Alors justement, il y a deux morceaux qui sont plus longs, que j'aime particulièrement, surtout le dernier. Le problème, 10 minutes, maintenant ça devient moins évident.
2: Bien sûr.
1: Mais on finira l'entretien avec justement le dernier morceau. Donc on ne va pas l'aborder maintenant, même s'il y a un côté décrit par certains comme un peu rock ou un petit rappel en arrière des années 70.
2: Absolument. Mais d'ailleurs, même dans la composition aujourd'hui, je me souviens d'avoir tenu compte de ça, c'est-à-dire à l'intérieur de ces longues fresques, on peut s'arrêter à tel endroit après 3 minutes 30 ou X. Je fais en sorte qu'il y ait des pauses et des pages qui se tournent qui permettent aussi, quand on est en radio, par exemple, de pouvoir ne pas avoir à aller jusqu'au bout du morceau, parce que c'est long, en effet.
1: Est-ce que, quand c'est long, c'est parce qu'il y a des choses à dire?
2: Bien sûr, absolument. Il y a une logique dans ces enchaînements, et les séparer, ce serait pas suivre l'œuvre telle qu'elle doit être écoutée, bien entendu. On est dans une époque de zapping, on est dans une époque où tout va très vite et on enchaîne les montages vidéo comme les montages sonores. Là, on a le temps de se poser et d'écouter parce que je fais confiance à l'auditeur et je fais confiance à l'intelligence de l'auditeur qui a envie d'écouter autre chose.
1: On va écouter un premier morceau, le plus pessimiste si on peut dire, le premier de l'album, titre éponyme, Iris Another Way.

0: On retourne dans les studios avec Andy Hemler et on a parlé du trio. Est-ce que c'est un trio générationnel ?
1: En effet, on pourrait dire ça. Le fait est qu'aujourd'hui, dans les commissions de nos tutelles, on nous demande de travailler avec de la jeune génération, plutôt féminine d'ailleurs, ce qui est mon cas dans d'autres projets, bien entendu. Par contre, là où je ne suis pas du tout d'accord, c'est quand les choses doivent se faire trop vite. Et le fait est, quand on a une complicité de 30 années avec des gens dans des musiques improvisées, je ne vais pas remplacer un musicien par une jeune fille parce qu'il faut qu'il y ait une femme dans l'orchestre pour avoir des subventions ou X. Cette complicité-là est rare. Et quand elle existe, je ne vais pas la remettre en question. La question m'a été posée. Dans des commissions où je suis allé, on m'a dit « Monsieur Hemler, vous devriez avoir des... plus de jeunes dans votre orchestre. Je travaille avec la jeune génération, bien entendu, sur des formules en duo, sur des formules de musique contemporaine, sur des formules avec l'orgue d'église. Mais là, dans le cadre du méga-octet ou du trio, c'est une complicité humaine, intergénérationnelle, parce que nous avons à peu près 10 ans d'écart à nous trois, mais de culture similaire, j'ai envie de dire, qui est à la fois la culture jazz, la culture rock-pop des années 70, 60, 80. Et c'est sûr que la complicité et l'entente entre les musiciens est liée aussi à ça.
0: On a reçu Sylvain Catala qui parlait exactement de la même chose que vous. C'est-à-dire, quand on passe en commission, ben, même tout un travail qui a été fait sur X années, qui arrive justement à maturité, ben non, parce qu'il n'y a pas de jeunes, comme vous dites, il n'y a pas de renouvellement. Les festivals demandent autre chose.
1: Il faut mettre les chiffres tels qu'ils sont. Aujourd'hui, on est entre 15 et 21% de présence féminine dans le jazz français. C'est vrai que c'est important que ça progresse. Mais en même temps, on ne peut pas aller du jour au lendemain changer les choses comme ça. Je veux dire, c'est comme si, par exemple, vous aviez une maire de Paris qui décidait de mettre des pistes cyclables partout et des trottinettes partout. Ce serait un enfer pour tout le monde. Mais je dis ça au conditionnel, parce que ça n'arrivera pas, bien sûr. On m'a fait la réflexion, la présence féminine dans le méga-octet, on est 9 hommes. Eh ben oui, on est 9 hommes, et c'est comme ça. Et puis, cette complicité-là, je ne veux pas l'enlever, on ne va pas changer les choses. Il faut du temps à tout. Il faut du temps. Mais maintenant, c'est vrai que dans les festivals, on est souvent pris à part par rapport à la présence féminine, la jeune génération. On m'a demandé à la DRAC, par exemple, de parrainer des jeunes musiciens, ce que je fais aussi. Comme j'ai été élu artiste Spedidam pour 3 ans, j'espère que les festivals vont quand même s'intéresser à l'artistique encore.
0: Ça vous donne quelle possibilité d'être élu à la Spedidam, comme vous venez d'expliquer ?
1: La Spedidam fait partie de cet organisme qui aide à la répartition des droits d'interprète sur les albums, sur les disques, sur les concerts, et travaille étroitement avec la SACEM. Et donc, ils sont à la fois parrains et à la fois, j'ai envie de dire, cofinanceurs de certains festivals en France. Donc, quand on est artiste Spedidam, ils ont cette liste des artistes Spedidam élus. Donc, on est censé avoir plus de facilité à pouvoir se produire dans ces festivals. C'est pas gagné, parce qu'il y a aussi beaucoup d'autres artistes. Mais c'est vrai que je me dis toujours qu'en vieillissant, la seule chance qu'on peut avoir, c'est qu'un jour on sera trop vieux et on sera programmé parce qu'ils diront « il faut absolument le programmer avant qu'il meure ». C'est pas très positif, mais en même temps, je sais que j'aurai du travail à ce moment-là.
0: C'est vrai qu'il y a beaucoup de jeunes, beaucoup d'écoles où les jeunes sortent, sans vouloir dire que vous faites partie du patrimoine. Oui. Quand on

Fréquence Paris, pluriel 106.3, star à l'affiche, touche à sa fin. Et nous vous disons la semaine prochaine et nous disons des choses aux amis qui nous écoutent de part l'île des France, aux amis du 11e et d'ailleurs, bien de choses et à très bientôt. Donc nous vous disons la semaine prochaine, c'était star à l'affiche avec Sister Clarisse, qui vous donne rendez-vous d'ailleurs le mercredi 26 juillet à la péniche Le Mont. Ah, j'ai oublié le nom, dommage. Bon, allez sur le net et tapez Sister Clarisse ou Christian Braza, vous verrez les coordonnées. À très bientôt, c'était Star à l'affiche.

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3: 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Vous êtes sur la plaque tournante comme tous les samedis, minuit, une heure et demie en pleine nuit, comme en Tchétchénie, fréquence Paris pluriel 106.3, 3 fois w.rfp.fr.

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0: Bonjour à tous. Au turbin dès lundi dans l'industrie. Les syndicats, les patrons, l'État et la région sont d'accord. Les usines veulent rattraper leur retard, travailler dur.
1: Je ne veux pas travailler.
2: On va faire ce qu'on appelle l'ouverture maximale de l'usine. On va ouvrir matin, après-midi, nuit, week-end.
3: Moi, j'aime pas ça. Travailler.
4: De toute façon, comment faire? Faut qu'on aille bosser. Hein.
5: Non.

0: cap.
1: Muriel Pénicaud.
2: Et tout est plus clair.
3: Alors, si, non, parce que ça c'est probablement trop compliqué. Enfin, on verra ça à la fin du mois. Mais aujourd'hui, c'est effectivement pour tous les. Jusqu'à 4 fois et demi le SMIC, 100% des sommes qui sont payées par les entreprises aux salariés.
4: Je ne veux pas travailler.
5: Les chefs d'entreprise s'engagent à étaler les horaires pour ceux qui doivent se rendre sur site. L'arrivée au bureau entre

0: entre 5h30 et 10h30 le matin.
1: Et là, croyez-moi, le plaisir, il est là.
0: En revanche, pas de distribution de masques, mais une amende si vous n'en portez pas.

0: difficile de savoir exactement en l'absence de tests généralisés.
1: Combien de personnes vais-je infecter au travail, à l'école ou à la maison ?
2: Sachez que nous mettons tout en œuvre pour vous accueillir en toute sécurité.